0: Verum, utilisez Rhinomycel. Le livre de messe traité à l'eucalyptus et au bourgeon de pin naturel. Mon rhume est fini, je rends grâce au ciel. Merci Rhinomycel.
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Et puis on n'est pas les Dalton.

0: Je vous reproche simplement de vous être fait élire sur une liste de gauche et de ne soutenir à l'Assemblée que des projets d'inspiration patronale.
1: Il y a des patrons de gauche. Je tiens à vous l'apprendre.
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0: Mesdames, mesdemoiselles, messieurs, je me réjouis d'apporter un peu de clarté à l'oreille d'une journée déjà si lumineuse.
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0: Le but de la morale est de permettre aux possédants de garder ce qu'ils ont déjà et d'augmenter encore leur possession. La morale, c'est du beurre pour ceux à qui il manque même le pain. Beethoven.
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j'étais gamin. Le nom des rues à Champigny-sur-Marne, ville communiste où j'ai grandi, où vivait Georges Marchais. Rien que d'écrire ces lignes, Georges Marchais, communiste, ça signe tellement le vieux mec, ancien siècle, aboli. Le nom des rues à Champigny-sur-Marne, c'était Paul Vaillant Couturier, Jean Jaurès, Jean Moulin, Elsa Triolet, Gabriel Péri, Guy Moquet, Salvador Allende, Pierre Brossolette. Mon lycée, c'était Louise Michel. Dans 30 ans, pour toi, ma petite fille à naître, ce sera quoi? Je prie ce soir, dimanche soir, je suis bourré, petite, excuse-moi. Je prie pour que tu n'habites pas trop loin de la cité Lula. Tu prendras à gauche le boulevard Greta Thunberg. Tu traverseras le parc du sous-commandant Marcos. Tu longeras Snowden, le canal Assange. Tu t'arrêteras à rendre tes livres à la bibliothèque Denis Robert, en face du RER François Ruffin, place Annie Ernaux, et tu arriveras enfin chez toi, rue Sonia Kronlund, face au square Pierre Bourdieu. L'été, les gens joueront aux boules sous les arbres de Bourdieu. 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J'espère qu'un virus spécial intelligent aura emporté tous les connards cyniques de droite, mais uniquement ceux-là. Vous et tous les retraités partis à 60 ans et qui votent maintenant pour la retraite à 65 des suivants. J'espère, j'y crois même, surtout quand je suis bourré les dimanches soirs comme celui-là, et que je pense à François Ruffin tout seul dans sa cuisine à Amiens. Mon pauvre François, à lire encore un rapport de 500 pages sur la saloperie internationale, tout déprimé à l'idée de se taper une heure de train, 45 minutes de métro, lundi matin, pour aller parler dans le vide, au Parlement, devant des salauds, devant des sourds, devant des collabos. C'est comme ça qu'on vous appellera, vous savez, bande de députés, quand le pays aura été libéré. Et François, t'en as pas marre jamais? Et Denis Robert, t'en as pas ta claque de prendre tous les coups à la place de planquer comme moi? Vous, vous êtes des combattants, des puristes de gauche, comme ça existe plus que dans les livres. Moi, je resterai jamais qu'un touriste. Je visite, j'admire, mais je reste pas. C'est pour ça que vous aurez votre statut. C'est pour ça que vous aurez votre nom sur les murs de nos

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0: pas dire qu'il pleut tout le temps.
1: Non mais Brigitte Macron, c'était un homme.
2: Un café s'il vous plaît.
1: C'est sûr.
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0: Une grève surprise, bravo. 30 tonnes de barbac sur le carreau alors qu'on meurt de faim à Chandernagor, hurrah. 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

0: Je me suis souvent demandé en vain, et je me demande encore, avant de ne plus jamais avoir à me poser la question, à quoi bien songer ceux qui ne pensent à rien. Pierre Dac.
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0: Le début de RFI Matin, c'est maintenant. Ravi de vous retrouver toutes et tous jusqu'à 10h au programme chronique, reportage, invité. Aujourd'hui, le principal opposant guinéen, c'est Seloud Alain Diallo et l'ancien ministre vénézuélien du pétrole, Rafael Ramirez. C'est RFI Matin, bienvenue et bonjour Julien Coquelrem.
2: Bonjour Andréane, à la une du journal, de nouvelles frappes iraniennes au Koweït et Téhéran déterminé à briser les fondements des États-Unis. L'Iran qui dénonce les crimes de guerre américains après les frappes de mardi et qui fait face aussi à une autre difficulté, la dégradation de sa situation économique en raison des sanctions, vous l'entendrez. Dans ce journal également, l'avertissement ukrainien à l'Organisation de l'Aviation Civile Internationale, Kiev réitère sa mise en garde sur le danger désormais pour les avions civils dans le ciel de la Russie. Dans ce journal également, le bilan de la crue meurtrière au Népal qui s'alourdit, l'aide aux sinistrés s'organise depuis Katmandou. Au Sénégal, les inquiétudes de la société civile sur les engagements pris par Dakar pour obtenir un nouveau prêt du FMI. Et puis, plus que 2 mois avant les élections de mi-mandat aux États-Unis, reportage à Los Angeles pour entendre la colère des entrepreneurs latinos très affectés par la politique de Donald Trump.
0: Une nouvelle attaque de drones et de missiles iraniens au Koweït dans la nuit.
2: Après la riposte déjà massive hier matin de Téhéran à la suite des frappes américaines de mardi soir, l'Iran dit à nouveau répondre aux crimes des États-Unis dans les derniers bombardements. On fait 19 morts, dont plusieurs civils et un enfant lors d'un mariage dans le sud du pays. Le pays promet de briser l'ennemi alors que Donald Trump affirme lui rester prêt à le frapper à tout moment. Washington maintient aussi la pression économique sur Téhéran. Et elle semble porter ses fruits, Siavosh Ghazi. La situation économique en Iran a cessé de se dégrader ces dernières semaines.
3: En moins d'un mois, la monnaie iranienne a perdu plus de 15% de sa valeur et la chute pourrait continuer encore, selon de nombreux experts. Les sanctions américaines et le blocus des ports iraniens frappent durement l'économie, comme l'affirme Ali, qui tient une grosse épicerie dans le centre de la capitale.
4: La situation s'est beaucoup aggravée. Avec le dollar à 220 000 tumans, on ne peut pas remplacer de nombreux produits dans les rayons. On est tous hébétés. Tout le monde, du patron du magasin, au propriétaire industriel, au simple client, on est tous perdants. Les prix ne cessent d'augmenter. Les œufs, le riz, les cigarettes, tous les prix ont augmenté. On va tous vers la banqueroute si les choses continuent comme ça. On est tous dans le même bateau, il n'y a pas de différence.
3: En effet, le gouvernement semble paralysé ou n'a pas de volonté de contrôler l'inflation qui dépasse les 80% et même les 130% pour les produits de consommation courante. L'économie est dans un état de paralysie, ce qui pourrait provoquer des tensions sociales et politiques à travers le pays. Siavosh Ghazi, Téhéran RFI.
2: Des tensions en Iran sans doute espérées par Donald Trump qui appelait encore mardi soir le peuple iranien à se soulever. De son côté, le président chinois Xi Jinping, en visite au Caire en Égypte, a appelé hier à combattre les ingérences extérieures au Moyen-Orient.
0: En Ukraine, Julien, une nouvelle nuit de frappe menée par la Russie.
2: Au moins 8 blessés dans l'attaque d'un immeuble résidentiel à Odessa dans le sud du pays. Des explosions également entendues à Kiev où les frappes russes sont désormais quotidiennes. La Russie semble avoir opté pour la stratégie de la terreur, mais l'Ukraine semble bien décidée à lui répondre. Le pays qui multiplie les attaques de drones en Russie a officiellement notifié ce mercredi l'Organisation de l'Aviation Civile Internationale. De ce que Volodymyr Zelensky avait déjà déclaré mardi soir, l'espace aérien russe n'est plus sûr pour les avions civils, affirme Kiev, à qui Moscou répond que ces avertissements sont illégitimes et invalides. Xavier Tittelmann est expert en aéronautique et en défense, et pour lui, l'objectif de l'Ukraine est clair, faire entrer la guerre dans le quotidien des Russes et isoler le pays encore un peu plus.
5: Pour la Russie aujourd'hui, c'est évidemment un coup dur, déjà parce que le trafic aérien russe, eh bien les avions ne sont plus aux normes et les avions russes sont interdits dans un certain nombre de pays. Ils n'ont plus le droit de venir en Europe, ils n'ont plus le droit d'aller dans, notamment en Chine. Donc ça veut dire que les destinations qui sont ouvertes de la part des Russes vont se raréfier. Tous les vols qui allaient de Thaïlande, de Turquie, la Serbie, il y avait un certain nombre de pays qui continuaient à assurer des vols, puis ensuite des escales pour pouvoir aller en Europe et partout dans le monde. Aujourd'hui, ce sont des vols qui vont disparaître et ça va impliquer que les Russes vont être coincés dans leur pays. Et puis l'autre difficulté, c'est qu'on est sur un pays gigantesque avec des centaines de vols qui ont lieu chaque jour en interne et vous ne pouvez pas remplacer un vol à des milliers de kilomètres par un trajet en train, évidemment. Donc ça, pour les Russes eux-mêmes, ça va commencer commencer à peser sur leur capacité à se déplacer. Et donc, ça va aussi avoir un impact sur l'économie russe. Et ça, c'est l'effet secondaire que les Ukrainiens cherchent à atteindre.
2: Et après cet avertissement, l'Organisation de l'Aviation Civile Internationale répond à l'Ukraine sans la nommer. L'agence de l'ONU a appelé hier dans un communiqué tous ses membres à protéger les avions civils des risques provenant des zones de conflit. A noté hier aussi la réponse européenne face aux attaques hybrides de la Russie. Elles ne resteront pas sans réponse, a déclaré la présidente de la Commission européenne Ursula von der Leyen, alors que Berlin a accusé mardi Moscou d'être à l'origine de l'envoi d'un drone chargé d'explosifs à l'aéroport de Leipzig début août. L'UE dénonce un acte de terrorisme soutenu par un État, alors que de son côté Donald Trump a déclaré hier qu'il ne rencontrerait de nouveau Vladimir Poutine que lorsqu'un accord de paix serait prêt à être signé.
0: Plus de 1200 morts et près de 4800 disparus au Népal et au Tibet. Le terrible bilan de la crue meurtrière dans l'Himalaya continue de s'alourdir.
2: 8 jours après la catastrophe, le Népal compte à lui seul 1204 morts et plus de 4200 personnes qui n'ont toujours donné aucun signe de vie. Les recherches continuent dans la boue et les débris, mais les heures passent et l'espoir s'amenuise de retrouver des survivants. Des cérémonies d'obsèques symboliques sont désormais organisées au Népal et l'aide aux sinistrés commence à s'organiser depuis la capitale, située à une centaine de kilomètres des zones les plus durement touchées. Nicolas Feldman a pu joindre pour RFI le chef du district de Katmandou.
6: Et Chorpoudel égrène la longue liste de ses missions depuis une semaine. Trouver des places dans les hôpitaux, gérer l'accueil des déplacés ou encore organiser l'aide vers les zones sinistrées.
7: Vous savez, en tant que district de la capitale, nous disposons d'infrastructures médicales. Ça nous permet de distribuer les matériels de secours de base. On envoie également des ambulances, des bus, afin de rapatrier les sinistrés vers des lieux plus sûrs à Katmandou.
6: Avec un bilan humain de plus en plus lourd, le district de Katmandou est aussi mobilisé pour recevoir les dépouilles.
7: Le nombre de corps ne cesse d'augmenter. Et ici, nous disposons d'hôpitaux bien mieux équipés qu'ailleurs dans le pays. On peut réaliser des examens médico-légaux, des prélèvements ADN, conserver les corps. C'est important pour que les familles puissent, une fois les comparaisons ADN effectuées, récupérer les dépouilles de leurs proches et procéder aux funérailles.
6: Car identifier les corps, explique ce responsable, reste un défi. À Katmandou et dans les zones sinistrées, les familles des disparus sont invitées à donner leur sang pour comparer leur ADN avec l'espoir de retrouver les dépouilles de leurs proches.
2: Nicolas Feldman, et même si les origines de l'effondrement du glacier qui a causé la crue meurtrière restent encore incertaines, la directrice du Fonds vert pour le climat des Nations Unies a pris hier les pays de la communauté internationale à témoin. La catastrophe au Népal et au Tibet doit les inciter, dit-elle, à recentrer leur attention sur le réchauffement climatique.
0: Une bouffée d'air pour les finances du pays, mais une source d'inquiétude dans la population.
2: Après l'accord annoncé mardi entre le Sénégal et le FMI pour un prêt de 2 milliards 200 millions de dollars afin de soulager l'État très endetté, des voix au sein de la société civile s'inquiètent désormais des engagements pris par Dakar. Pour obtenir ce nouveau financement, elle demande plus de transparence, Léa Lisa Westerhoff.
8: Quelles sont les réformes prévues par le Sénégal pour redresser la barre de ses finances? Mardi, le ministre de l'économie, Cher Diba, a évoqué un meilleur ciblage des subventions à l'électricité, par exemple, et un plan de traitement de sa dette pour qu'elle soit de nouveau remboursable, sans plus de détails. Souleymane Gueye, coordonnateur du FRAP, un mouvement citoyen proche du PASTEF, réclame plus de détails de la part des autorités.
9: Le gouvernement parle de rationalisation des dépenses, de réforme des subventions, de transferts ciblés et de plans de traitement de la dette. Mais justement, les Sénégalais ont vraiment le droit de savoir le contenu de ces négociations qui ont été faites au nom du Sénégal.
8: Rendre public sans délai ce fameux plan de traitement de la dette, c'est aussi ce que réclame le think tank l'Ex-Africa. Eliman Nabikan, qui le dirige, appelle également l'État à ce que les mesures prises pour restaurer la santé financière du pays ne le soient pas au détriment du bien-être des Sénégalais.
10: La santé, l'éducation et l'économie directe, il ne faut pas négliger ces secteurs-là. Parce que la santé publique, ce n'est pas seulement les chiffres. Pour dire qu'on a un déficit de 3%, on a une dette limitée à 110%. Ce qui est plus important, c'est est-ce que les flux financiers sont investis dans les secteurs où on prépare l'avenir de ce pays, on maintient le bien-être des populations.
8: Dans un communiqué, l'Ex-Africa appelle donc l'État à plus de transparence et à créer un dispositif de redevabilité et de contrôle parlementaire appuyée par la Cour des comptes. Léa-Lisa Westerhoff, Dakar, RFI.
0: Et vous, que pensez-vous de cet accord? Juan Gomez vous pose la question tout à l'heure dans Appel sur l'actualité. 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
2: Il est 1h10 à Washington, à deux mois, jour pour jour, des élections de mi-mandat aux États-Unis. Donald Trump s'engage à mener la campagne sur le terrain. Il l'a déclaré cette nuit lors d'un dîner organisé à la Maison-Blanche pour les élus républicains du Congrès. Alors que sa popularité est au plus bas et que son camp risque désormais de perdre sa majorité au Parlement, les électeurs de Donald Trump en 2024 pourrait le sanctionner en novembre prochain en raison notamment de sa politique économique à l'image des petits entrepreneurs latinos très affectés par la hausse des coûts et par l'intensification des raids de la police migratoire. Reportage à Los Angeles de notre envoyé spécial Lucille Gimbert.
11: Ici a eu lieu l'un des premiers raids de la police et avec notre étude on a constaté que cette zone a perdu près $1 million en seulement 15 jours d'opérations migratoires.
12: Née à Los Angeles de parents mexicains, la chercheuse de l'Université de Californie Miriam Torres ne reconnaît plus le Fashion District au centre-ville. Depuis l'intensification des raids de la police migratoire en juin 2025, ce quartier de milliers de magasins de vêtements, tissus et accessoires pour beaucoup latinos s'est vidé.
11: Les entrepreneurs latinos ont constaté que beaucoup moins de clients viennent dans leurs boutiques, les ventes baissent. Certains ont dû s'endetter et d'autres renvoyer du personnel car ils ne pouvaient plus les payer.
12: La peur d'être arrêté, qu'on ait des papiers ou non, perturbe aussi le business de José qui travaille dans la construction à LA depuis les années 80.
13: Sur Internet, certains alertent sur les zones où la police migratoire rôde. Si on me propose du travail dans ces endroits, je le refuse. Pourquoi prendre des risques? Il voit quelqu'un avec ma couleur de peau et il se jette dessus. Certains de mes proches ont voté pour Trump, oui, mais maintenant, ils le regrettent car sa politique affecte leur porte-monnaie.
12: Près de 5 millions de Latinos vivent dans le comté de Los Angeles. C'est près de la moitié de la population et ils possèdent plus de 350 000 commerces, moteur fondamental de l'économie locale. Lucille Gimbert, Los Angeles, RFI.
0: Et puis c'est une autre élection qui approche, Julien, plus que 7 mois avant la présidentielle en France et la liste des candidats pourrait encore s'allonger.
2: Le journal Libération organisait hier un débat entre un candidat déjà déclaré, le député de gauche François Ruffin, et un homme qui ne fait pas mystère de ses intentions de se lancer, l'ancien Premier ministre de droite, Dominique de Villepin. Un rapprochement est-il imaginable entre eux? Leurs échanges hier après-midi ont en tout cas révélé bien plus de convergence que prévu, Marie Lecoq.
0: Sur le papier, tout ou presque oppose François Ruffin et Dominique de Villepin. Mais pendant plus d'une heure, ils se sont trouvés bien plus de points communs qu'ils ne le pensaient. Sur l'international, l'écologie ou encore la taxation du patrimoine. Et surtout, une même inquiétude, la montée de l'extrême droite. Le candidat et président du mouvement Debout, François Ruffin.
14: Il nous faut faire dérailler le train de la fatalité qui mène Marine Le Pen à l'Élysée.
0: Aucun des deux ne se réveille.
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0: accusé notamment d'avoir fait voler un drone dans cette région où la situation sécuritaire est sensible. Des accusations contestées par les deux journalistes français.
1: Soulagement au Kenya.
0: Alex Kiprotich, l'un des rédacteurs en chef du Standard, quotidien de référence dans le pays, a été retrouvé sain et sauf hier matin. Lui qui avait été enlevé la veille au soir près de la ville de Nakuru, dans le centre, emmené de force par des hommes armés. Le Standard et les professionnels de la presse kenyane dénoncent une campagne d'intimidation de la part des autorités, égale l'Alex.
2: La scène a été filmée par la caméra embarquée de la voiture d'Alex Kiprotich. Sur la route entre Nakuru et Gilgil, un véhicule civil contraint le journaliste à s'arrêter. Quatre hommes, cagoulés et armés de fusils, en sortent et emmènent de force le rédacteur en chef. C'est vers 3h du matin, près du barrage de Masinga, 200 km plus au sud, qu'Alex Kiprotich est retrouvé. Ses ravisseurs l'ont abandonné, Chacha Mouita, président du groupe Standard.
3: Ses ravisseurs avaient éteint son téléphone, il n'y avait absolument aucun moyen de le joindre jusqu'à ce que l'on reçoive cet appel qui nous a informé qu'Alex avait été abandonné ici, jeté dans les fourrés. C'est vraiment triste qu'une telle chose ait pu se produire au Kenya, un pays qui prétend être démocratique, qui prétend respecter les médias, mais les manœuvres de notre gouvernement démontrent que ce ne sont que des fables.
2: Pour le groupe de travail sur les médias kenyans qui rassemble les professionnels du secteur, cet événement n'est que la suite d'une longue série d'attaques que subit la presse depuis des semaines. Eric Oduor, président du syndicat des journalistes du Kenya.
4: Nous refusons de qualifier cet événement de simple fait divers. Il s'agit d'une attaque préméditée, d'un avertissement pour instiller la peur au sein de la communauté des médias. Ces tactiques d'intimidation sont coordonnées afin de pousser à l'autocensure et empêcher l'expression de la critique à un moment où le public a un besoin manifeste d'une information pertinente.
2: Selon le Conseil des médias du Kenya, 18 journalistes ont été agressés ou blessés entre les mois de juin et août. Gaël Lalex, Nairobi, RFI.
1: À Londres, la tapisserie de Bayeux prêtée à la France par la France au British Museum se dévoile.
0: Mais pas encore au public, ça ce sera la semaine prochaine, mais le roi Charles III et le président français Emmanuel Macron ont eux pu visiter ensemble l'exposition hier. À Valérie Gasse, ils ont affiché leur volonté de voir perdurer le lien qui unit leurs deux pays.
5: Je vous remercie mille fois.
1: C'est en français que Charles III a dit sa joie d'accueillir la tapisserie de Bayeux à Londres. C'est en anglais qu'Emmanuel Macron a expliqué la portée de ce prêt. C'est bien plus qu'un canevas en lin brodé avec de la laine, ça représente tout un chapitre de l'histoire française, britannique, européenne. L'exposition de la tapisserie de Bayeux au British Museum n'est pas qu'un projet culturel, c'est un message politique pour rappeler l'origine et la force des liens entre la France et le Royaume-Uni, comme l'a expliqué Charles III. 70 mètres de mémoire et d'art nous rappellent donc que nos deux nations sont liées depuis presque un millénaire. Pour Emmanuel Macron, la mémoire est la racine d'un avenir commun.
6: Tout cela n'a rien de secondaire et quand nos sociétés doutent, nous avons besoin de lieux et d'œuvres où regarder ensemble ce que l'humanité s'est créé et transmettre.
1: Le souverain et le président ont placé la relation de leur pays sous le signe de...
6: Une entente désormais amicale.
5: Of that entente amicale.
1: Qu'ils veulent poursuivre car Charles III l'affirme, l'histoire de la tapisserie n'est pas terminée. La France et le Royaume-Uni ont d'autres pages à écrire ensemble pour défendre leurs valeurs communes. La relation bilatérale et les affaires internationales, c'est ce dont il sera question à Downing Street aujourd'hui entre Emmanuel Macron. Macron et le Premier ministre Andy Burnham. Valérie Gasse, Londres, RFI. Et puis première récompense hier soir à la Mostra de Venise.
0: Un lion d'heure d'honneur remis à George Clooney qui a pu voir le film d'ouverture Inc. de Danny Boyle qui revient sur le premier coup de force à la fin des années 60 de Rupert Murdoch. Futur mania de la presse, Elisabeth Le Carré a vu le film.
7: De la vie tumultueuse de Murdoch, il y aurait au moins de quoi faire une magnifique série. D'ailleurs, elle existe, ses successions. Danny Boyle, lui, s'est centré sur un moment fondateur, le rachat en 69 par l'homme d'affaires australien d'un quotidien britannique moribond, le Sun, pour le transformer en machine à cash. L'histoire nous est racontée tambour battant, la caméra survoltée de Boyle et son montage sous amphétamine nous plonge dans l'univers enfumé et alcoolisé des rédactions des années 70. Devant la caméra, Guy Pearce, alias Murdoch, et Jack O'Connell, son bras droit, s'en donne à cœur joie. Mais le piège du film est là. Fasciné par son sujet, le réalisateur fait mousser la success story sans jamais interroger la toxicité du modèle ainsi créé. C'est la limite d'un film qui rate son objet pour se contenter d'être un feu d'artifice visuel. Elisabeth Le Quéré, Venise, RFI.

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0: RFI, 9h à Paris, 7h en temps universel. On vous retrouve Julien Coquelroem pour le journal.
1: Et à la une, Andréane, les États-Unis à 2 mois des élections de mi-mandat où Donald Trump pourrait perdre sa majorité au Congrès. Quel candidat démocrate pour faire face à ses élus? On évoque dans un instant la percée récente de l'aile gauche du parti aux primaires. À la une également, les accusations allemandes et la réaction européenne après l'attaque avortée de drones sur l'aéroport de Leipzig, imputé à Moscou mardi. À Gaza, les questions qui subsistent 2 jours après l'opération au sol de l'armée israélienne pour enlever un responsable du Hamas. Et puis le scandale de Ceuta, toujours agité par la droite en Espagne. Des manifestations étaient organisées hier soir aux 4 coins du pays.
0: Plus que 2 mois avant la possible sanction des urnes aux États-Unis.
1: Les Américains appelés à voter le 3 novembre aux élections de mi-mandat, le renouvellement d'une partie du Congrès et le risque pour les Républicains d'y perdre leur majorité. Donald Trump peut-il tenir alors que sa guerre en Iran s'enlise et que sa popularité ne cesse de s'effriter en raison notamment des conséquences économiques des frappes sur Téhéran? La question peut aussi se poser dans l'autre sens. Les démocrates ont-ils de quoi le battre? Le parti fait en tout cas beaucoup parler de lui ces derniers temps, à mesure que son aile gauche prend de l'importance. Bonjour Vincent Souriot.
2: Bonjour Julien, bonjour à tous.
1: Nous sommes à Washington avec vous pour notre dossier du jour et pour décrypter la percée récente de la gauche, le DSA, les socialistes démocrates américains qui sont venus bousculer les primaires du parti.
2: Eh bien, si l'on écoute Hélène Camark, qui suit la gauche américaine pour l'Institut Brookings depuis plus de 20 ans, attention, l'influence du DSA dans les urnes n'est pas si tangible que ça, et d'après elle, elle est même enjolivée.
3: S'ils présentaient plein de candidats et qu'ils gagnaient à chaque fois, on pourrait se dire « Waouh, regardez-moi ça !» Mais ce n'est pas ça qui se passe. Les scrutins qu'ils remportent font beaucoup de bruit. Mais il y a des dizaines de milliers de scrutins locaux aux États-Unis et ils ne présentent que quelques centaines de candidats et le DSA est loin de s'imposer à chaque fois. Pour moi, cette histoire est exagérée.
2: Elle nous dit, Hélène Camark, bien sûr que la jeunesse démocrate est frustrée de l'attitude du parti, jugée trop mou, trop passif, trop gentil face à Donald Trump, qu'il y a peut-être un effet DSA, mais que dans tous les cas, pour renverser la table, il faut gagner le Congrès et que les Républicains vont se faire un plaisir d'aller passer au crible le profil de ces candidats radicaux.
3: Beaucoup de choses sont dites et c'est parfois un peu l'excès de la jeunesse qui parle. Des mesures comme cesser de financer la police, par exemple, c'est stupide, personne n'a envie de ça. Et les Républicains vont sauter dessus, le faire mousser et ça ne va pas leur faire du bien.
2: On voit d'ailleurs, Julien, que les candidats d'ISS sont déjà en train de se recentrer, voire d'effacer certains messages trop radicaux. Quelqu'un comme Al Sayed, dans le Michigan, se déclare capitaliste et il revendique dans la presse l'héritage de Bernie Sanders, mais aussi celui de Barack Obama.
1: Voilà la question de comment quantifier ce phénomène, alors qu'on le disait, les candidats du DSA ont remporté plusieurs primaires avec parfois beaucoup d'avance. Au niveau du Parti démocrate, Vincent, quelle réaction ?
2: Là, on est en pleine campagne, donc les éléphants du Parti démocrate ne vont désavouer personne, ils jouent collectif. Mais chez les cadres du parti, il y a des craintes que cette ligne socialiste-démocrate ne pèse sur les élections et ne vienne effrayer l'électorat indépendant qui, autrement, serait peut-être tenté de voter démocrate pour venir sanctionner Donald Trump.
1: Vincent Souriot à Washington pour notre dossier du jour. Et à 2 mois tout juste de ces élections de mi-mandat, Donald Trump qui promet de faire campagne sur le terrain pour soutenir les candidats républicains. Je ferai de nombreuses étapes, a-t-il promis hier soir lors d'un dîner à la Maison-Blanche.
0: Donald Trump qui ouvre aussi la voie à une nouvelle rencontre avec Vladimir Poutine, mais seulement quand un accord de paix sera prêt à être signé entre l'Ukraine et la Russie.
1: On en est encore bien loin, alors que Moscou a de nouveau frappé cette nuit la ville d'Odessa et la capitale Kiev, et alors que le ton monte. Entre Moscou et l'Union européenne, l'Allemagne a accusé mardi la Russie d'avoir envoyé début août un drone chargé d'explosifs à l'aéroport de Leipzig. Bruxelles dénonce un acte de terrorisme soutenu par un État et de nombreux pays de l'UE ont convoqué hier les représentants diplomatiques de Moscou dans leur capitale. Les Européens affichent leur volonté de riposter aux attaques hybrides russes sans pour autant parvenir à les dissuader pour l'instant, Franck Alexandre.
4: L'Allemagne accuse la Russie d'être derrière l'affaire de Leipzig. Leipzig et ce n'est pas si courant. Dans la foulée, Berlin a fermé un consulat, un centre culturel russe et demandé des sanctions, des mesures fermes pour un message clair. Les attaques hybrides ne resteront plus sans réponse, a ajouté la chef de la Commission européenne. Pourtant, expulser des diplomates, adopter des sanctions, arraisonner des navires de la flotte fantôme russe, les Européens le font depuis longtemps sans parvenir pour autant à enrayer les manœuvres de Moscou. Tout le monde tâtonne, indique un haut gradé du ministère des Armées à Paris, car dans une guerre hybride sous le seuil de l'affrontement direct, le premier défi est bien de caractériser la menace et l'intention. Attribuer n'est pas une mince affaire et s'en protéger non plus. La lutte anti-drone a ses limites, surtout en temps de paix. Impossible, par exemple, d'utiliser des brouilleurs ou des moyens cinétiques dans un espace public. La réponse est parfois plus visible sur certains terrains militaires sensibles. Après le survol il y a un an de l'île Longue où relâchent les sous-marins nucléaires, les fusiliers marins français avaient hérissé la base de mitrailleuses. On ne passe pas. Pour le reste, il y a une vraie vulnérabilité, confessent les militaires. La parade n'a pas été trouvée.
1: Franck Alexandre et la Russie qui annoncent ce matin la fermeture sur son sol des centres culturels allemands. Après les mesures de rétorsion annoncées par Berlin, la journée d'hier marquée aussi par ce nouvel avertissement de l'Ukraine, le pays qui multiplie les attaques de drones en Russie, a officiellement notifié ce mercredi l'Organisation de l'Aviation Civile Internationale de ce que Volodymyr Zelensky avait déjà déclaré mardi soir. L'espace aérien russe n'est plus sûr, affirme Kiev, l'agence de l'ONU qui répond à l'Ukraine sans la nommer. Elle appelle tous ses membres à protéger les avions civils des risques provenant des zones de conflit.
0: Nous contrôlons la zone et nous ne nous retirerons pas.
1: Les mots hier de Benjamin Netanyahou en visite auprès des soldats israéliens qui continuent d'occuper une grande partie de la bande de Gaza. Il avait déjà rejeté le mois dernier une feuille de route américaine acceptée par le Hamas et qui prévoyait le désarmement du mouvement islamiste en parallèle d'un retrait israélien progressif de l'enclave. L'armée continue depuis ses attaques meurtrières à l'image de cette opération au sol, mardi, pour enlever le responsable de la sécurité intérieure du Hamas. Elle s'est soldée de plusieurs morts civiles et de nombreuses questions subsistent à Blajounaïdi.
5: L'opération s'est déroulée en plein jour dans une zone de l'ouest de la ville de Gaza, densément peuplée par les civils déplacés. Des drones survolent, puis lâchent des bombes. Des échanges de tirs soutenus causent la panique. Les versions divergent sur la cible capturée avant que le nom de Mouaïn al-Arabid ne soit confirmé. Un nom bien connu à Gaza selon Khalil Sayer, politologue palestinien qui a fui le règne du Hamas dans l'enclave en 2010.
6: Il était responsable de la tristement célèbre prison d'Al-Ansar, située dans l'ouest de la ville, près de l'endroit où il a été enlevé. Cette prison est connue pour avoir servi au Hamas à réprimer de nombreuses voix dissidentes au sein de Gaza.
5: Benjamin Netanyahou a salué le travail de l'armée et de ses services de renseignement, mais très vite, des sources palestiniennes ont pointé aussi l'implication des milices palestiniennes soutenues par Israël dans l'opération.
6: D'abord via le renseignement. On a vu des vidéos d'individus à moto. Il est évident qu'il s'agissait de membres de milices assurant la garde ou ouvrant la voie aux forces israéliennes. Autre indice révélateur, c'est un de leurs chefs, Rassan al-Duhaini, et non Tsahal, qui a publié la photo d'Al-Arabid. Cela démontre non seulement une coordination, mais aussi un lien direct entre la milice et Israël.
5: Ces milices à qui Israël entend faire jouer un rôle de premier ordre à Gaza ont multiplié les opérations contre le Hamas ces derniers mois.
1: Et le Hamas qui a dénoncé dans la foulée une opération criminelle et une violation du cessez-le-feu en vigueur à Gaza depuis octobre dernier.
0: Dans la région, Julien, de nouvelles frappes iraniennes sur le Koweït ce matin.
1: Et Téhéran qui évoque une réponse aux crimes commis par l'Amérique après avoir déjà riposté la nuit dernière au bombardement mené mardi soir par les États-Unis sur le pays. Ils ont fait au total 19 morts, dont plusieurs civils et un enfant lors d'un mariage. Le porte-parole de la diplomatie iranienne a dénoncé hier un crime de guerre commis par Washington. Donald Trump affirme, lui, que les États-Unis restent prêts à frapper l'Iran à tout moment, alors qu'hier en Égypte, le président chinois Xi Jinping a lui appelé à combattre les ingérences extérieures au Moyen-Orient.
0: La Chine qui s'en prend une nouvelle fois à Taïwan.
1: Il y aura des conséquences, prévient Pékin, après la participation de l'île dont elle revendique la souveraineté au Forum des îles du Pacifique organisé au Palaos. Un nouvel épisode de la bataille d'influence que mène la Chine dans cette région stratégique, Cléa Broderst.
7: Vu de Pékin, la présence de Taïwan est une provocation. L'île n'est pourtant pas membre du forum, mais partenaire de développement depuis plusieurs décennies. Son ministre des Affaires étrangères a été invité aux événements organisés en marge du sommet, ainsi qu'à la cérémonie d'ouverture. Et c'est déjà trop pour la Chine. Son émissaire pour le Pacifique, Tianbo, promet des conséquences sans préciser lesquelles. Pékin aurait également demandé aux délégations de ne pas participer aux rencontres auxquelles Taïwan est associé. Cette offensive illustre la bataille diplomatique menée dans le Pacifique. Pékin a déjà convaincu les îles Salomon, Kiribati et Nauru de rompre avec Taipei. Seuls trois membres du forum reconnaissent encore Taïwan, les Palaos, les îles Marshall et Tuvalu. Mais la pression chinoise provoque cette fois une réponse collective. L'Australie et la Nouvelle-Zélande rappellent que le forum décide seul de ses invités. Les Palaos défendent, eux, leur allié taïwanais. L'absence de cinq dirigeants remplacés par des ministres alimente aussi les soupçons d'une intervention chinoise. Aucune preuve ne permet cependant d'établir que Pékin a orchestré leur retrait. Cléa Broderst, Pékin, RFI.
1: Et le forum des îles du Pacifique où la France a réaffirmé hier sa souveraineté sur les îles Matthew et Hunter qui lui confèrent une large zone économique exclusive dans la région. Deux îlots inhabités que le Vanuatu revendique depuis son accession à l'indépendance en 1980. Le pays a annoncé mardi son intention de soumettre une requête sur la question à la Cour internationale de justice.
0: En Tunisie, les suites d'une affaire emblématique de la répression politique dans le pays.
1: Le procès en cassation d'une trentaine de personnes d'opposition s'ouvre aujourd'hui après leur condamnation en novembre dernier pour complot contre la sûreté de l'État. 34 accusés qui avaient écopé il y a 9 mois de peine allant de 5 à 45 ans de prison. À Tunis, Lilia Blaise.
8: C'est le dernier recours judiciaire de ce méga procès qui s'ouvre aujourd'hui. Aïfa Chebbi, l'une des avocates des détenus, est également la fille d'Ahmed Nejib Chebbi, le dernier accusé à avoir été arrêté et emprisonné en décembre 2025, après sa condamnation en appel dans le cadre du procès. Elle a passé le début de la semaine à rendre visite aux prisonniers pour tenter de préparer une défense, à la hâte, face à la date inattendue de l'audience en cassation.
9: Il y a une sensation, un sentiment de surprise, d'étonnement, d'interrogation aussi sur les conditions de fixation dans les 3 jours. On a été prévenu lundi pour jeudi. On n'a même pas eu le temps en tant qu'avocat de faire le tour des différents détenus et de parler, de discuter avec eux sur le sujet.
8: Youssef Chawachi, fils de Razi Chawachi, secrétaire général du parti Le Courant Démocrate et également ancien député et ministre après la Révolution, entretient également peu d'espoir pour cette audience. Son père a été parmi les premiers à avoir été arrêté et emprisonné dans cette affaire en février 2023.
10: Pour être franc, on pense que la Cour de cassation va confirmer les sentences de la Cour d'appel, les lourdes sentences, on parle de 20, 30 et 40 ans hein, pour certains, et 20 ans pour mon père.
8: L'ONG Amnesty International a publié un communiqué hier appelant la Cour d'appel à annuler les condamnations de ce procès inique et libérer toutes les personnes détenues arbitrairement. Lilia Blaise, Tunis, RFI.
0: Et sur le continent, un mot du Niger où Reporters sans frontières se dit préoccupé par la disparition de Moussa Kaka.
1: Le journaliste directeur de la radio-télévision Sahraounia est par ailleurs ancien correspondant de RFI dans le pays jusqu'en 2023. N'a plus donné de ses nouvelles depuis le 31 août. Il ne serait pas rentré à son domicile après avoir quitté son bureau en fin de journée lundi, selon RSF, l'ONG qui demande aux autorités nigériennes d'ouvrir une enquête pour le retrouver au plus vite.
0: Et puis en Espagne, un rapport de la police relance les questions sur ce qu'il s'est passé à Ceuta à la fin du mois de juillet.
1: L'entrée illégale dans l'enclave espagnole frontalière du Maroc de plus de 70 000 migrants. Le Premier ministre espagnol Pedro Sanchez s'est depuis évertué à exonérer les autorités marocaines, mais la police évoque donc à présent un déploiement plus réduit qu'à l'ordinaire des policiers marocains et leur permissivité au moment des faits, de quoi relancer la polémique toujours agitée par la droite dans le pays. Des manifestations ont eu lieu hier soir un peu partout en Espagne à l'occasion de la fête officielle de Ceuta. Elles ont rapidement pris une tournure très politique. À Madrid, reportage, Diane Cambon.
11: Ceuta n'est pas à vendre, Ceuta doit être défendue. Ils étaient des milliers de personnes à Madrid à s'être rendus place de Cibeles pour participer à ce rassemblement de solidarité avec les habitants de Ceuta, lequel a très vite pris l'allure d'une manifestation d'opposition au gouvernement socialiste de Pedro Sanchez. Dans la foule, des drapeaux espagnols, mais aussi de nombreuses pancartes exigeant la démission du leader espagnol.
12: De Pedro Sanchez, nous n'attendons absolument rien.
3: rien, rien du tout. Ils rejettent toujours la faute sur les autres. Eux, ils ne sont pas responsables. Mais ce n'est pas une question de faute. Nous voulons des solutions pour le peuple de Ceuta, pour lequel nous avons de l'empathie. Car je ne peux même pas imaginer ma ville envahie de la sorte.
11: La défense de l'hispanité de Ceuta revient sur toutes les lèvres.
12: La sécurité des citoyens de Ceuta est en danger et nous devons défendre nos droits, non seulement ceux de Ceuta, mais aussi de toute l'Espagne.
13: Je suis là pour soutenir les habitants de Ceuta qui font partie du peuple espagnol et pour qu'une telle invasion ne se reproduise plus.
11: Dans la foule sont présents aussi les leaders conservateurs, le chef de file du Parti populaire.

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0: Bonjour à toutes, bonjour à tous. On se retrouve dans notre émission Stop, qu'on anime de maintenant depuis 2019 ou 2020. On n'arrivait pas à se mettre d'accord avec Manu, c'était la question de ce matin. En tous les cas, qu'on anime depuis des années et avec un certain succès parce qu'on a eu beaucoup d'interlocuteurs et d'interlocutrices, surtout qui nous ont effectivement exposé la problématique sous des angles divers et variés. Alors on n'aura jamais fait le tour de toute façon. Mais aujourd'hui, on a décidé de s'interroger sur la justice avec un J majuscule, un vrai J majuscule, en compagnie de Blandine Martin. Bonjour Blandine.
1: Bonjour.
0: Vous êtes vice-procureure.
1: Vice-procureure au tribunal judiciaire de Nantes.
0: Voilà. Alors c'est un terme qui peut faire peur. C'est un terme surtout qui interroge. À quoi sert une vice-procureure ?
1: Alors, reprendre juste le contexte. Dans les magistrats, vous avez des magistrats du siège qui vont juger et vous avez ce qu'on appelle des magistrats du parquet ou du ministère public, avec un procureur à la tête et puis des procureurs adjoints, des vice-procureurs et des substituts. Sur le tribunal judiciaire de Nantes, nous sommes 25 qui avons comme objectif la défense de l'ordre public et de faire appliquer la loi pénale. Ça veut dire que vous avez un code pénal, alors je vais reprendre ça assez clair. Dans le code pénal, vous avez des infractions qui sont des crimes, vous avez des infractions qui sont des délits, vous avez des infractions qui sont des contraventions. Et notre objectif, notre utilité, c'est de faire en sorte que les personnes qui commettent ce type d'infraction puissent être poursuivies et condamnées. Et donc notre rôle, c'est de diriger les enquêtes pénales, en lien avec les policiers et les gendarmes, hein, c'est-à-dire que c'est nous qui contrôlons en tout cas le travail d'enquête qui est fait par un enquêteur. Une fois que l'enquêteur nous rend compte, nous prenons la décision de la poursuite, de l'orientation pénale. Ça peut être un classement, ça peut être une convocation en justice, ça peut être un déferrement parce que les faits sont particulièrement graves, ça peut être la saisine d'un juge d'instruction. Et puis ensuite, nous allons aux audiences soutenir l'accusation et expliquer en quoi l'infraction est constituée et en fonction d'un certain nombre d'éléments, et notamment la personnalité du prévenu, à quelle peine il doit être condamné.
0: Ces poursuites font toujours suite à un dépôt de plainte ou est-ce que la magistrature, à un moment, dit « Attendez, là, il y a quelque chose qui se passe, même s'il n'y a personne qui vient se positionner comme interpellant, enfin, en tous les cas, comme victime. Nous, on décide que la personne doit néanmoins être jugée pour ce qui lui est reproché. »
1: Alors, quand vous avez des atteintes aux biens, comme des vols, forcément, il y a un dépôt de plainte. Quand vous avez des violences conjugales, il y a un dépôt de plainte. Alors quand on dit dépôt de plainte, c'est la parole peut être recueillie par la victime. C'est pas pour ça qu'elle va déposer plainte. Et on va peut-être sans doute y revenir. Par contre, quand vous avez des infractions à la législation sur les armes, des infractions aux stupéfiants, bien évidemment, il n'y a pas de dépôt de plainte. C'est effectivement une infraction en tant que telle, punie dans le code pénal par 10 ans d'emprisonnement. Et là, on n'a pas besoin de dépôt de plainte. Voilà, il suffit de faire des surveillances, d'interpeller quelqu'un qui a du stupéfiant sur lui, d'un certain nombre de choses qui en effet permettent la poursuite pénale.
0: C'est-à-dire que vous êtes en lien aussi bien avec les enquêteurs, ce que vous nous expliquiez sur le travail d'enquête, effectivement, aussi avec les avocats des victimes.
1: Alors, nous sommes en lien avec, quand vous vous retrouvez finalement à l'audience, vous avez une victime quand il y a une victime, avec son avocat ou pas d'avocat, elle peut ne pas en avoir. Vous avez ensuite la défense, le prévenu avec un avocat ou pas d'avocat, là aussi, hein, ça lui appartient. Et puis, vous avez le procureur qui va requérir la peine et le tribunal qui va décider, et bien évidemment le greffier qui certifie de la tenue de l'audience et de l'instruction qui en a été faite avec la tenue des débats. Donc ça veut dire que les avocats sont partie prenante, et aujourd'hui dans le contentieux des violences conjugales, justement j'essaye vraiment d'indiquer aux avocats que quand ils ont des situations de leurs clients particulièrement compliquées, ils puissent venir en échanger d'une situation particulière ou avec un risque. Donc vraiment c'est un travail qu'on essaye d'avoir, mais chacun a bien sa place dans un procès pénal, avec un tour de parole qui est extrêmement, que le code de procédure pénale
0: encadre, voilà, respecté. Voilà,
1: et toujours la parole du prévenu en dernier, ça a toujours été comme ça.
0: Alors, ça a toujours été comme ça. Par contre, vous n'avez pas toujours été vice-procureur. Ça a été un changement de voie, une reconversion. Vous venez à la base des RH,
1: si oui, je ne dis pas de bêtises. Absolument. Je viens des ressources humaines dans le domaine de l'industrie. Alors, un certain nombre d'expériences différentes dans différentes industries pour avoir effectivement été responsable ressources humaines dans un grand site de production. Et puis c'est l'opportunité ou en tout cas un déménagement des contraintes, en tout cas une aventure familiale qui a fait que je me suis posée, que j'ai réfléchi à ce projet-là et j'ai vraiment travaillé sur... c'est pas arrivé comme ça. La magistrature, j'avais déjà fait l'Institut de criminologie quand j'étais en fac, donc ça remonte déjà à quelques années. Je m'étais déjà mis ça un petit peu dans la tête, mais j'étais partie sur le droit social. Et puis, quand j'ai eu ce moment de pause, j'ai vraiment réfléchi à ce projet-là. J'ai essayé de travailler sur les points communs entre un métier de responsable RH et puis un magistrat. Et puis, je me suis aperçue que il y avait en effet beaucoup de points communs. C'est la partie, relations humaines, en tout cas. Prendre cette dimension humaine dans le cadre de son travail et rentrer dans l'intimité ou en tout cas pouvoir échanger avec les uns et les autres sur ce qu'ils vivent au quotidien. Et je pense qu'on est vraiment au cœur de cette problématique-là dans un poste de ministère public. Le deuxième point commun, c'était cette capacité à décider parce qu'on est un métier où on décide, hein, à chaque fois qu'on nous rend compte d'une enquête, on a décidé de ce que l'on fait. Et puis, cette capacité aussi, en tout cas, c'était cette envie de découvrir le monde dans lequel je vivais encore plus qu'à travers les ressources humaines. J'ai aussi une soif, ou en tout cas un intérêt pour ce qui se passe dans la société. Et alors, on a un focus particulier, hein, ce qui est le focus des infractions pénales. Mais pour autant, ça nous montre aussi la fragilité du monde ou sa précarité ou les difficultés sociales. Et je trouve que c'est un bon révélateur de ce qu'est la société aujourd'hui.
0: Alors aujourd'hui, vous vous consacrez principalement aux violences intrafamiliales. Je l'ai bien dit, hein, j'ai pas dit inter, j'ai dit intra. Évidemment, j'allais dire, avec deux M, le sujet des violences faites aux femmes est un sujet d'actualité. On en parle beaucoup, depuis MeToo, on en parle dans tous les médias possibles. En tous les cas, ça nous interroge aussi en tant que femmes. Je pense que c'est un sujet de discussion qui revient un peu partout maintenant quand on se retrouve, entre nous, on va dire ça comme ça, mais qui interroge aussi les garçons, parce que c'est aussi un sujet qui se pose quand on rencontre nos homologues masculins en se demandant qu'effectivement, qu'est-ce qu'on peut laisser passer, qu'est-ce qu'on peut attendre d'un couple, où est l'égalité de droit, comment on se positionne aujourd'hui, en 2023, déjà, dans notre époque, avec ces problématiques en tête. Est-ce que c'était une question qui vous interrogeait, vous, depuis longtemps, ou est-ce que vous êtes retrouvé finalement dans ce domaine, non pas par hasard, mais parce que ça s'est présenté comme ça?
1: Alors, je suis référente de violence conjugale depuis septembre 2021. Je pense, j'en suis même sûre, on ne choisit pas ce contentieux par hasard. Je pense qu'on choisit ce contentieux par intérêt, par curiosité. Alors quand je dis curiosité, c'est pas une curiosité malsaine, hein, mais une curiosité de savoir ce qui se passe et où on en est et comment on peut agir là-dessus. Et cette volonté de pouvoir agir là-dessus. Et je crois que c'est vraiment quelque chose qui est un point commun de toutes ces personnes qui sont référentes violence conjugale au sein du tribunal judiciaire. Aujourd'hui, on a mis en place des référents violence conjugale dans les différents services. Et je crois que c'est impératif qu'on soit impliqué et intéressé par le contentieux. Et il en est de même pour les policiers et les gendarmes qui sont organisés en brigade. Par exemple, au commissariat de Nantes, c'est la brigade de lutte contre les violences conjugales. Ils ne font que ça, en plus de leurs astreintes de week-end. Et donc, en effet, je pense qu'il faut qu'il y ait cet intérêt-là. Et c'est pareil pour les gendarmes, avec la création de cellules un peu spécialisées sur les violences conjugales ou intrafamiliales, des parents sur leurs enfants. Et donc ça, c'est vraiment important. Et on n'y accède pas comme ça. Et puis, parce que c'est aussi un contentieux. Alors, non pas que les autres ne le soient pas, mais je pense que c'est un contentieux. Alors, il y a un enjeu, un enjeu public. Oui, en tout cas, d'ordre public, ça c'est clair. Donc, il faut aussi, avec cette pression-là, cette pression médiatique, donc il ne faut pas vivre non plus avec la peur au ventre d'avoir oublié quelque chose. Mais en tout cas, de sentir, de faire sa part dans le monde dans lequel on est. Et ça, c'est vraiment important. La deuxième chose, c'est qu'effectivement, c'est essayer de comprendre comment on peut agir à notre façon pour essayer de d'essayer de diminuer ce type d'infraction. Et puis, ce qui est vrai dans ce type de contentieux, c'est un vrai travail partenarial. C'est-à-dire que moi, ce qui m'intéresse, mais peut-être que c'est ma culture des RH, en tout cas mon passé dans le privé, ce qui m'intéresse et que je trouve passionnant dans ce type de contentieux, c'est en plus de ce que je fais, hein, en plus de tenir la permanence, en plus d'aller aux assises, en plus d'aller aux audiences, c'est ce travail partenarial avec mes collègues du tribunal judiciaire qui sont référents en violence conjugale, mais au-delà de ça, les associations, parce que vous êtes sur le territoire de Nantes, c'est extrêmement riche en termes de partenariat, d'association, et j'en ai vraiment pas fait le tour, loin de là, ça serait vraiment très prétentieux, et je pense que j'ai encore beaucoup de travail à faire avec toutes les associations qui œuvrent pour lutter contre les violences conjugales. Et donc c'est vraiment ce travail de partenariat pour se dire, voilà, qu'est-ce qu'on peut encore faire? Qu'est-ce qu'on peut encore faire? On a déjà beaucoup fait, mais qu'est-ce qu'on peut encore faire pour arriver à faire en sorte que ce fléau, parce que c'est un vrai fléau, on en voit une diminution, on puisse en comprendre les tenants pour essayer d'agir à la source. Donc voilà, c'est vraiment un travail qui est, je trouve, passionnant, donc on n'y va pas comme ça par hasard.
0: Vous êtes en poste depuis septembre 2021.
1: Sur ce référent-là.
0: Ouais. Est-ce que vous imaginiez l'ampleur, du désastre, ou effectivement est-ce que vous aviez conscience du nombre d'affaires, du fait que ça touchait peut-être toutes les classes sociales aussi? Enfin, vous me le disiez tout à l'heure quand on discutait un petit peu avant le début de l'émission, vous n'êtes pas sociologue, certes, mais vous êtes quand même au plus près, au centre, en tous les cas, de ce qui se passe dans la société, puisque, et pas forcément pour le meilleur, là, malheureusement. Vous aviez envisagé tout ça?
1: Alors oui, je connaissais l'ampleur, parce que c'est vrai que la collègue qui était à ce poste-là, enfin, on voit bien l'impact et le travail que cela représente, hein. C'est un travail quotidien, c'est un peu plus que quotidien parfois, même si le fait de tenir à ce poste-là, c'est avoir cette capacité de recul, donc ça c'est vraiment important. Donc en effet, cette ampleur-là, je le mesurais, et c'est vrai que ce que j'ai essayé de faire, c'est finalement, à un moment donné, dans une politique pénale, je pense qu'on a axé et on axe encore beaucoup sur les auteurs de violences conjugales. Et j'ai essayé, mais en continuité de ce qui avait été fait par ma collègue avant, de développer cette protection pour les victimes, en tout cas de développer la place de la victime dans ces violences conjugales-là, de vraiment s'intéresser aux deux parties, l'un pour sanctionner l'un, et puis en même temps, essayer de donner de la matière à ce qu'on appelle le contrôle judiciaire, enfin vraiment à travailler sur le contenu de son suivi, le contenu aussi de son suivi en sortie de détention, quand parfois ils sont incarcérés pour des faits de violence conjugale, et en même temps de vraiment mettre au cœur de la problématique la victime et la protection de la victime. Et c'est vraiment en ça que j'ai travaillé depuis septembre 2021, et donc ça se avec un certain nombre d'outils qui ont été mis en place avec les partenaires, avec mes autres collègues du tribunal judiciaire, et aujourd'hui, alors je pourrais vous en parler si ça vous intéresse, mais en tout cas aujourd'hui qui portent leurs fruits. Alors je ne sais pas si elles portent leurs fruits, en tout cas pour lequel chacun trouve un intérêt extrêmement important. Peut-être en outils de protection, vous avez deux outils de protection majeurs, alors trois avec...
0: Ça marche par acronyme, en plus vous allez peut-être me donner la solution des acronymes que j'ai vus sur votre biographie, justement.
1: Alors, quels sont TGD,
0: voilà.
1: Téléphone grave danger. Voilà. TGD, téléphone grave danger. Le principe, c'est une femme pour qui on a évalué un danger particulier. On lui remet, quand je dis on, c'est mon équipe. Alors mon équipe constituée de deux super jeunes femmes qui sont très impliquées aussi dans la lutte contre les violences conjugales. On leur remet, et avec Solidarité Femmes Loire Atlantique, hein, qui a la gestion de ce parc de téléphones grave danger, qui fait un travail formidable, on leur remet un téléphone grave danger, et le principe, c'est qu'elles sont munies d'un téléphone comme le vôtre, comme le mien, et quand le danger est là, parce que monsieur, alors je dis monsieur, Voilà, mais parce que la réalité, en fait, aujourd'hui, ce sont que des femmes qui ont des téléphones de grave danger. Il pourrait en être autrement, mais pour l'instant, la réalité, c'est ça. Et dispose d'un téléphone de grave danger. Et donc, quand le monsieur se rapproche ou qu'il y a vraiment un danger imminent, elles peuvent activer leur téléphone de grave danger pour pouvoir alerter l'opérateur qui ensuite déclenche les forces de sécurité intérieure, la police ou la gendarmerie.
0: Il y en a combien sur le...
1: Alors, il y en a 50. Nous avons un parc de 50 téléphones grave danger. Il faut savoir que en 2022, ce sont 66 téléphones qui ont été attribués. Alors, vous dire comment c'est possible 66 téléphones qui sont attribués pour un parc de 50? Tout simplement parce que il y a un moment donné, et on va aller sur un autre acronyme, c'est le BAR qui est donné aux victimes, le bracelet anti-rapprochement, ou parce qu'elles sont en capacité de nous dire je n'ai plus peur, voilà, je me sens rassurée, je vois que monsieur n'a pas repris contact avec moi depuis un certain nombre de temps, donc voilà, je vous le restitue. Et puis bon, parce qu'aussi, hein, il faut le dire, le téléphone grave danger, c'est encadré par des dispositions légales, et quand il n'y a plus aucune mesure judiciaire, plus d'enquête en cours, plus d'interdiction de paraître, plus d'interdiction d'être au domicile, il n'y a plus de raison qu'elle ait un téléphone grave danger.
0: Et c'est quoi la différence avec le bracelet alors du coup?
1: Alors je vais vous l'expliquer. Donc là, le téléphone grave danger, c'est juste madame qui en a un.
0: Ouais.
1: Aujourd'hui, un téléphone grave danger, il est donné, il est attribué souvent dans une phase d'enquête où on sent que les faits sont particulièrement graves et que c'est important qu'elle soit protégée le temps que l'enquête se fasse. Ou aussi quand vous avez des ordonnances de protection qui sont délivré par un juge aux affaires familiales et qui a vraiment un danger particulier, et donc on essaye de protéger la victime. C'est vraiment un outil que la victime ne doit pas dévoiler. Ne doit pas dévoiler parce que vous avez bien compris qu'elle est munie de son téléphone. Si on lui prend son téléphone, c'est fini. Elle n'a plus de mesure, elle n'a plus moyen d'alerter qui que ce soit. L'autre moyen de protection qu'on appelle un bracelet anti-rapprochement, là il faut une décision judiciaire pour pouvoir décider de l'attribution d'un bracelet anti-rapprochement. La différence, c'est que pour un bracelet anti-rapprochement, madame est équipée d'un téléphone, monsieur, donc la personne protégée, la personne qui est surveillée dispose aussi d'un bracelet anti-rapprochement, plus d'un bracelet électronique.
0: Hein.
1: Voilà. Et donc, ça veut dire qu'on définit une zone d'alerte ou de préalerte. Et donc, quand il rentre dans la zone de préalerte, on l'appelle en disant « Monsieur, vous êtes rentré dans la zone de préalerte, il faut que vous en sortiez. » Donc, une zone de préalerte, ça peut aller de 2 km à 20 km. Et une zone d'alerte, ça va de 1 km à 10 km. Et donc, en fait, c'est un système intelligent qui fait qu'il y a cette connexion qui se fait entre les deux téléphones et que là, il n'y a plus le besoin de ce que madame actionne son téléphone pour déclencher l'alerte. Elle se déclenche automatiquement.
0: Oui.
1: Et quand monsieur rentre dans la zone d'alerte, les forces de sécurité intérieure sont appelées par l'opérateur qui intervient pour pouvoir agir.
0: Et c'est lui qui est contacté, c'est-à-dire que la victime a le droit aussi de reprendre une vie à peu près normale, en tous les cas de sortir de ce qui-vive permanent.
1: Automatiquement.
0: Oui.
1: Et quand monsieur rentre dans la zone d'alerte, les forces de sécurité intérieure sont appelées par l'opérateur qui intervient pour pouvoir agir.
0: Et c'est lui qui est contacté, c'est-à-dire que la victime a le droit aussi de reprendre une

0: victime, mais il faut aussi qu'elle puisse à un moment reprendre, voilà.
1: Et d'où la difficulté, dans ce que vous dites, et c'est, vous avez tout à fait raison, c'est de pouvoir être sereine quand je sors de chez moi. Alors, vous imaginez bien que c'est pas, on n'a pas aujourd'hui trouvé une solution idéale, parce que quand vous êtes en pleine ville de Nantes et quand vous avez un bracelet anti-rapprochement, bah, il suffit que finalement les personnes se croisent, parce que ben, elles vont dans le centre-ville au même moment, pour que forcément il y ait une alerte. Donc on voit bien aussi quand même comment ça peut agir, et c'est pas si facile que ça à gérer. Et puis en plus on est, et ça c'est vraiment ce que je regrette le plus dans cet outil-là, mais ça ne peut que s'améliorer, c'est un outil qui est beaucoup moins moderne, beaucoup moins évolué que le téléphone grave danger, et donc avec des pertes de réseau, et notamment aussi quand vous êtes par exemple dans les environs de Nantes, dans la campagne, où en effet vous pouvez avoir des pertes de réseau, vous pouvez avoir des pertes de réseau quand votre mur est un peu trop épais, et donc forcément ça peut générer aussi du stress. Pour autant, les femmes qui en sont équipées, voilà, se sentent rassurer, même si voilà, j'ai bien conscience, et nous avons tous bien conscience, que il y a des dysfonctionnements aujourd'hui de l'outil qui font que ça peut être parfois extrêmement difficile à supporter, et en même temps nous aujourd'hui on n'a pas cette main là on attend juste une chose, c'est que ce parc de bracelets anti-rapprochement soit renouvelé pour avoir quelque chose qui soit moderne, et comme on peut avoir sur les téléphones grave danger qui ne sonnent pas en permanence pour générer du stress, parce que c'est au contraire, c'est pas ça qu'on cherche.
0: Mais je crois que ça suscite une question et toute ma naïveté légendaire, et que j'avais déjà posée à Maître Anne Bouillon quand elle était venue participer à cette émission aussi, c'est qu'on a un peu l'impression des fois de se dire que la justice est longue, d'accord, mais qu'en fait effectivement, enfin, si on porte plainte contre quelqu'un et que cette personne est considérée comme un danger pour soi-même, pourquoi est-ce qu'il n'est pas entre quatre murs avant même que la peine soit rendue, enfin vous voyez, ce que je veux dire, on a du mal à, et là d'un coup bah, c'est vite fait de faire l'amalgame en se disant bon bah la justice s'en fiche, voilà, ne fait rien, ne va pas assez vite ou est débordé, ce qui est certainement une réalité aussi d'ailleurs. Pourquoi ?
1: Oui, oui. Alors après, nous on requiert et il y a des juges qui décident. Hein. Voilà, c'est la règle. Hein. Enfin, je pense que vous l'avez bien compris entre le parquet et le siège. Alors il y a plusieurs choses. Alors juste pour vous montrer aussi l'évolution, on a délivré 40. Il y a eu 40 décisions de bracelets anti-rapprochement qui ont été prononcées, donc c'est extrêmement important. On partait à 1 en 2021 pour arriver à 40 en 2022, donc ça vous montre
0: c'est que
1: aussi.
0: Nantes, hein.
1: Et oui, je parle que Nantes, ouais. Je n'inclus pas Saint-Nazaire, on est vraiment sur deux tribunaux différents, et on est Nantes et le troisième tribunal qui en nombre de bracelets anti-rapprochement ordonnés. C'est pas voilà, donc ça montre aussi l'importance qu'on accorde à ces violences conjugales. Ça c'est la première des choses. Le bracelet anti-rapprochement tel qu'il est défini dans la loi, et c'est important de le dire, c'est effectivement c'est quand l'interdiction de contact et l'interdiction de paraître ne sont pas suffisantes comme mesure. Et donc c'est entre
0: les deux, ouais,
1: ces deux interdictions qui ne seraient pas suffisantes, et entre la détention. Voilà. Donc c'est cette mesure qui est très contraignante, hein, pour l'un et pour l'autre, pour les deux, mais qui permet de ne pas aller envoyer en détention provisoire. Après, alors j'ai pas amené les chiffres, mais vous avez aujourd'hui des gens qui sont différés, déférés qui sont sous contrôle judiciaire avec un certain nombre d'interdictions et d'obligations et qui peuvent être porteurs de barre. Vous avez des personnes qui vont passer en comparution immédiate, donc c'est ce qu'il y a de plus sévère et de plus rapide comme réponse, et qui parce que l'audience de comparution immédiate ne peut pas se dérouler le jour même, vont être placés en détention provisoire en attendant. Vous avez tous les cas de figure. Tout le monde n'a pas vocation à être incarcéré. Ce qu'on peut voir quand on décide d'un bracelet anti-rapprochement, c'est que parfois on peut sentir que l'agresseur va pas lâcher. Voilà, c'est-à-dire que va pas lâcher. Pour autant, il n'est pas forcément quelqu'un qui a récidivé. Voilà, et c'est pas forcément quelqu'un qui a déjà commis des violences. C'est peut-être forcément quelqu'un qui est connu pour ça. Voilà, c'est vraiment une question de dosage. Et quand je vous disais qu'on décide, c'est ça. C'est la responsabilité que chacun a notre place avant à prendre par rapport aux agresseurs, par rapport aux prévenus et par rapport à la victime. Donc c'est à chaque fois équilibré. Et en effet, tout le monde n'est pas tous les violents conjugaux n'ont pas allé en détention. Enfin, c'est une réalité. Et on peut avoir d'autres mesures. Et le bar répond à ça, notamment, pour être dans la juste mesure entre ces deux interdictions et la détention provisoire. Est-ce que ça répond à votre question?
0: Oui, oui, oui. Mais par contre, effectivement, si le prévenu.
1: Ouais. Alors le prévenu, ça veut dire qu'il n'est pas encore condamné, mais il y a déjà une mesure judiciaire qui, il est convoqué.

0: et ou en tous les cas le, ouais. le porteur du bracelet ouais. Enfreint effectivement cette zone qui lui oui. est, qui lui est imposée. Par contre là, il se soumet lui-même au risque de la détention.
1: Alors en fait voilà, c'est ça, c'est-à-dire qu'effectivement un bracelet anti-rapprochement, quand vous avez quelqu'un sous contrôle judiciaire, c'est-à-dire avant d'être condamné, on lui dit voilà, le temps jusqu'à l'audience, vous avez des obligations, des interdictions. S'il ne respecte pas ses obligations, et notamment qu'il coupe son bracelet, qu'il le recharge pas suffisamment, enfin voilà, qui est vraiment pas diligent et qui en plus enfreint l'interdiction de contact, on peut aller sur ce qu'on appelle des mesures de révocation de contrôle judiciaire, où nous on va requérir le juge de la liberté de la détention en disant voilà, il a enfreint ses obligations d'interdiction, vous allez le placer en détention jusqu'à la date de la condamnation. Ça, c'est la première des choses. Et quand vous avez un bracelet anti-rapprochement, une fois qu'il a été condamné dans le cadre de ce qu'on appelle le sursis probatoire, donc là, il va être suivi par le juge d'application des peines, et qu'il enfreint de la même façon, on peut aller sur une révocation de sursis probatoire et la détention sur la période qui aura été révoquée. Voilà. Est-ce que c'est clair?
0: C'est clair, hyper pédagogique,
1: parce que ouais. c'est des termes vraiment particuliers. Mais voilà, donc ça veut dire qu'aujourd'hui, j'ai pas le chiffre de révocation, mais voilà, on est extrêmement attentif aux alarmes qui peuvent être produites par les bracelets anti-rapprochement. Et il y en a beaucoup et beaucoup trop du fait de l'insuffisance technique du dispositif. Mais au-delà de ça, voilà, on est très attentif à ça.
0: Dans les 66 femmes que vous avez évoquées tout à l'heure qui effectivement disposent de ce dispositif de protection, est-ce qu'on peut penser qu'elles appartiennent à toutes les classes de la couche, enfin à toutes les couches de la classe sociale? Enfin, je suis pas très claire ce que je dis aujourd'hui.
1: Alors je crois que j'ai compris. Lundi. En fait, mais voilà,
0: vous êtes beaucoup plus claire que moi en fait.
1: J'ai compris. Alors c'est vrai que j'ai pas de capacité à les classer socialement. Ce que je vois en tout cas, c'est que ces violences conjugales touchent tous les âges et toutes les classes sociales. En termes de protection, d'outils de protection, je ne sais pas, mais oui, il y a effectivement, je pense qu'il y a toutes les classes sociales, sans doute, et voilà, et c'est ce qu'on lit, et c'est ce qu'on constate, c'est-à-dire que dans des sociétés assez privilégiées ou assez feutrées, il y a des choses qui ne se disent pas. Donc je pense qu'aujourd'hui, ce que je vous disais tout à l'heure, je pense qu'aujourd'hui, on n'a pas encore fait le tour des violences conjugales, et je pense qu'il y a une face cachée de l'iceberg qui, à mon avis, est énorme en termes de nombre de violences conjugales, parce que voilà, et ça se lit encore, et je ne cesse de le dire, où il y a des gens qui n'osent pas parce que c'est le candidat. C'est le tissu social qui s'effrite, c'est la famille qui vole en éclats. Donc voilà, je ne saurais pas dire, et puis je ne saurais pas dire les classes, mais en tout cas, ce sont voilà, les violences conjugales, ça touche tout le monde et ça touche tous les âges. Et ça touche des couples qui ne sont pas séparés, mais qui à un moment donné voilà, sont rentrés dans cet engrenage de violence-là. Et ça touche des couples en séparation avec des phénomènes de garde d'enfants où les choses à ce moment-là peuvent être un peu tendues.
0: Oui.
1: Et puis vous avez aussi ce phénomène d'addiction hein, qui est une réalité, addiction à l'alcool, addiction aux drogues. Et puis voilà, moi je ne suis pas sociologue, vous l'avez dit tout à l'heure, mais il y a quand même un phénomène de violence dans notre société qui ne diminue pas. Qui ne diminue pas et qui aujourd'hui engendre de la violence. Et puis cette question qui pour moi est quand même importante. Là aussi, j'ai pas la réponse. C'est toutes ces violences qui se produisent devant ces enfants qui aujourd'hui, et c'est le code pénal qui le dit, sont victimes, hein, sont plus simplement témoins, mais sont victimes de ces violences. Alors victimes visuellement. Ça peut être en les entendant, même s'ils sont dans leur chambre, quel impact ça peut avoir sur leur évolution, sur la façon dont ils vont répercuter ce contexte de violence.
0: Ce que vous êtes en train de me dire là, c'est que maintenant, on atteint le statut de victime, même quand on subit pas soi-même de coups, c'est bien ça?
1: Pour les enfants.
0: Mais quand on vit effectivement dans un climat plus que délétère où on assiste à des choses, alors que c'était pas le cas avant.
1: Voilà, absolument. C'est-à-dire que le code pénal a ajouté le fait que des victimes, des mineurs qui sont présents sont considérés comme étant des victimes à part entière, puisqu'en effet leur traumatisme est extrêmement important. Et voilà, et tous les pédiatres le disent, et les sociologues le disent, voilà, ça a vraiment un impact. Les psychologues psychologues le disent, ça a un impact extrêmement violent sur leur construction.
0: Ouais.
1: Donc avec potentiellement ce que ça peut avoir. Alors, quand c'est comme ça, par exemple, et qu'une femme ou un homme ne veut pas déposer plainte pour ses enfants, la loi nous oblige à nommer un administrateur ad hoc. Là aussi, c'est des termes encore juridiques. Un administrateur ad hoc qui va pouvoir porter la parole de l'enfant devant le tribunal.
0: D'accord.
1: Et le travail qu'on a aussi à faire, c'est et que les associations ont à faire, c'est comment on fait pour que ces femmes qui ont des enfants, qui ont pu être victimes de violences, et cette force, ce courage, ou en tout cas, comment dire, peuvent comprendre en quoi c'est important pour l'enfant de s'en sentir protégé par ce parent qui a été victime de violence, parce que c'est aussi une façon de dire voilà, on m'a protégé à ce moment-là, ou plutôt parce que si la femme dépose pas plainte pour ses enfants, c'est ou la femme ou l'homme, ben voilà, ça veut dire quoi de la protection que mes parents veulent pour moi.
0: C'est marrant, c'est qu'avant, les femmes restaient pour les enfants, parce que c'était pas bien d'avoir des parents divorcés, qu'il fallait tenir bon avec le mari jusqu'à ce que les enfants quittent le nid. Maintenant, ça serait même plutôt, à la limite, l'inverse. Faut partir aussi pour les enfants. À un moment, se dire que là, leur construction, effectivement, va être...
1: il faut partir pour les enfants. Et je pense que dans ce cas-là, c'est dans ce cadre-là que je crois qu'il y a un nouvel texte qui vient d'être adopté, alors à l'Assemblée, c'est au démarrage, mais de donner en tout cas une aide financière à ces femmes qui veulent partir, parce que c'est aussi une façon de pouvoir aussi sauver ces enfants-là. Mais on voit bien que c'est difficile dans le cheminement, parce que c'est peut-être la peur d'un placement des enfants, c'est parce qu'on va découvrir que dans ce contexte-là, l'administrateur ad hoc, il va forcément rentrer un peu dans la vie familiale, et qu'est-ce que et quand on tire le fil, ça amène à quoi? Et en effet, quand on tire le fil de la justice, ça va jusqu'où? Donc c'est ça qui est extrêmement compliqué, et on peut comprendre les freins. Et pour autant, je pense qu'un enfant, il peut aussi se construire quand il sent qu'il a été, quand il est aimé, quand on l'a protégé, et quand on a mis ce qu'il fallait en place pour qu'il ne soit plus victime auditive ou visuelle de ces faits de violence.
0: C'est pour ça que je vous demandais tout au début, en fait, de savoir si vous pouviez maintenir effectivement la procédure, même si à la limite la victime se rétractait, parce que j'imagine que ça arrive aussi, et que vous le voyez dans des affaires où effectivement une femme, suite à une crise particulièrement violente, va aller déposer plainte, la justice va commencer son petit bonhomme de chemin, on va dire ça comme ça. Et puis à un moment, on va revenir en arrière parce que les promesses, parce que effectivement, j'ai pas envie que tout s'effondre non plus, c'est-à-dire la cellule familiale ou ce qu'il en reste en tous les cas, parce que je vois pas comment financièrement je vais m'en sortir. Enfin, tout ce qui peut aussi empêcher de se dire à un moment, ma vie va radicalement changer, quoi. Je vais perdre l'endroit où j'habite, mes enfants vont être obligés de changer d'école. Enfin, tout ce qui peut parasiter en fait la simple prise de décision. Vous disiez effectivement tout à l'heure, l'essentiel de votre travail finalement, c'est de prendre des décisions tous les jours. Il paraît que c'est comme ça qu'on définit un adulte. D'ailleurs, c'est dans la capacité de tous les matins se lever avec l'intime conviction qu'on aura des décisions à prendre, sauf que dans la vie, des fois, c'est pas facile d'en prendre, et qu'on est aussi, phagocyté, parasité par tout ce qui nous entoure. Donc, comment retrouver lucidité, auprès de qui s'appuyer, enfin, voyez.
1: Alors, vous avez dit des choses qui sont vraiment extrêmement importantes. Je voudrais juste rebondir là-dessus parce que ça me semble vraiment essentiel. La première chose, c'est que le ministère public, dont je fais partie, a l'opportunité des poursuites. C'est-à-dire que si une personne ne veut pas déposer plainte, ça ne nous empêche pas de poursuivre. Donc ça, c'est important. C'est important dans ce contexte de violence conjugale, parce que vous avez touché du doigt quelque chose qui est extrêmement vrai, c'est-à-dire qu'effectivement, combien de fois, quand on arrive à l'audience, on a des victimes qui sont là, ou des courriers de victimes qui disent « En fait, voilà, j'avais déposé plainte, mais je veux pas lui faire plus de mal. Les choses se sont arrangées, ça va mieux aller. Je pense qu'on peut continuer. On a envie de reprendre la vie commune. Donc voilà, je dépose pas plainte et je me constitue pas partie civile et je demande pas de dommages et intérêts.
0: On met ça sous le tapis et on passe à autre chose, quoi.
1: Et pour autant. La justice suit son cours et on a, à partir du moment où on a suffisamment d'éléments dans la procédure. L'agresseur va être condamné et même si madame ne demande pas de dommages et intérêts, l'agresseur sera condamné. Voilà. Et ça, c'est une réalité. Je crois qu'à trois reprises l'année dernière, et je pense que c'est suffisamment marquant pour le dire, on a des femmes qui n'ont même pas été entendues. Mais parce qu'on avait suffisamment d'éléments à la procédure qui montraient que les violences existaient, qu'elles étaient graves, qu'elles étaient répétées, que l'agresseur mise en cause, a été poursuivie et condamnée. Voilà, ça vous montre jusqu'où on peut aller. Alors après, il y en a qui vont vous dire, bah oui, mais vous le faites contre le gré de la victime. Oui, mais j'ai pas envie qu'elle meure un jour. Je fais pas ça pour me protéger. Je fais ça parce que dans le dossier, on a vraiment porté atteinte à son intégrité physique de façon extrêmement grave. C'est-à-dire qu'on avait des témoignages de médecins, des témoignages de témoins qui avaient vu ces violences. Donc on avait des vidéos, on avait plein de choses qui montraient qu'on ne pouvait pas laisser faire. On ne peut pas laisser faire contre la vie de la victime. Et je pense que ça, c'est notre rôle. C'est notre rôle. Donc ça, on l'a, voilà, je crois que ça, je dirais trois fois. Donc c'est pas anodin parce que c'est aussi pour nous, faire preuve de courage que d'aller à l'audience en disant la victime n'est pas entendue et pour autant il y a eu des violences. Voilà, donc ça on a pu le faire. Et puis vous avez parlé de quelque chose d'extrêmement vrai, c'est que quand on voit la typologie des violences, hein, on parle des violences physiques, mais vous savez qu'on est sur, et vous l'avez dit, on est sur des violences économiques, on est sur des violences sexuelles, on est sur des violences verbales, on est sur des violences psychologiques. Et quand on voit ce lien parfois qui de dépendance économique qui existe, en effet, on peut comprendre que c'est difficile de couper cela, parce qu'il y a des femmes qui ne travaillent pas, il y a des femmes qui vivent des aides, et pour autant, c'est pas elles qui les touchent. Voilà, et donc c'est vrai que je, là aussi, dans mes lectures, on conseille d'avoir que cette femme, elle ait son propre compte, et qu'elle perçoive elle-même les allocations pour éviter cette dépendance économique.
0: Ouais, ce qui me fait penser que les femmes ont le droit d'avoir un compte bancaire depuis les années 70, sans l'avis de leur mari. On a quand même fait du chemin, mais enfin, en même temps, ça nous paraît complètement aberrant que dans les années 70, une femme n'avait pas liberté.
1: Bien sûr. Et en même temps, dans la réalité, ces violences économiques de quelqu'un qui va avoir accès au compte, qui va demander les mots de passe, voilà, c'est la réalité de notre dossier aujourd'hui. Ouais. Celui qui regarde le téléphone pour savoir ce qu'elle fait, comment elle occupe son temps, enfin, c'est cette liberté-là, cet espace de liberté, pour beaucoup, n'existe pas. Et on appelle ça des violences psychologiques. Et puis, on parle du contrôle coercitif, mais on est vraiment là-dessus. Et donc, en effet, c'est ça qu'on essaye de faire changer. Et c'est tout le travail qu'on peut faire avec les associations.
0: Mais là, justement, vous me tendez une perche aussi. Est-ce que vous parlez du contrôle coercitif? Alors là, c'est compliqué. On met des mots compliqués.
1: Ouais, moi, le lundi matin, ça va pas du tout.
0: Là, on pense effectivement au cheminement psychologique de la victime. On peut imaginer tous les allers-retours qu'elle peut faire aussi dans sa tête et la panique qui peut s'en... Et la peur qui rajoute à la panique et l'emprise, effectivement, qui fait que tout est tellement bien verrouillé et tout. Mais est-ce qu'on peut avoir mesuré et aussi espérer, envisager que justement cette reconnaissance par la justice qui a eu des faits qui nécessite soit une peine de prison, soit une amende, dans tous les cas une condamnation quelle qu'elle soit, et un impact positif sur l'agresseur. Ça serait très beau, mais de se dire, est-ce qu'à un moment il y a une remise en question aussi, parce que le risque c'est évidemment la récidive et qu'elle soit au niveau effectivement du couple, qu'elle soit dans le couple suivant, mais qu'elle se répercute aussi sur les générations qui ont effectivement été victimes parce qu'ayant assisté à des choses qui n'étaient pas... À un moment, comment est-ce qu'on arrête le mal, quoi?
1: Alors c'est vraiment, là aussi vous me tendez une perche, donc chacun sa perche, mais en tout cas chacun sa perche, mais... C'est ça qu'on a essayé de faire, c'est-à-dire que à travers deux instances qui ont été mises en place. Alors vous savez, quand quelqu'un est condamné, il est suivi par un juge d'application des peines, et c'est le SPIP, le service de probation d'insertion, le service pénitentiaire d'insertion de probation, qui va mesurer, qui va suivre ce condamné pour savoir si les interdictions, les obligations mises à sa charge sont suivies et comment il évolue justement dans son positionnement par rapport aux faits. Pour autant, quand ils sont détenus, par exemple, quand ils sont détenus, on a mis en place ce qu'on appelle un COMOVIF. Voilà, on a signé un protocole avec le service de probation d'insertion, avec France Victime, avec l'administration pénitentiaire, pour que avant qu'un détenu sorte de détention, on puisse poser la question à la victime de comment elle voit la sortie de la personne où elle était victime et pour laquelle il a été condamné sur des faits de violence conjugale. Donc comment est-ce qu'elle a besoin de mesures de protection? Comment elle anticipe? Comment elle voit les choses? Est-ce qu'elle est sereine? Est-ce qu'elle a peur? De quoi elle a besoin? Donc ça, c'est extrêmement important, ce travail-là. Et puis l'autre chose, c'est que on travaille aussi avec comment la détention s'est passée. Parce qu'en effet, quelqu'un qui continue à être harcelant, pendant la détention, qui continue de l'appeler alors qu'il n'en a pas le droit, qui continue à lui écrire, qui fait passer des messages par l'intermédiaire de tiers, d'enfants, et qui ne cesse finalement de lui mettre un peu, voilà, de montrer qu'il existe et qu'elle n'arrive pas à se détacher, la pression. Voilà. Et donc tout ça permet à un moment donné de se dire, ok, la situation est à risque, elle présente un caractère de dangerosité, et donc on va faire en sorte que la victime, on la protège, en tout cas on propose de la protéger au vu de ces éléments-là. Donc ça, c'est extrêmement intéressant. Et puis, vous avez aussi ce qu'on a mis en place depuis novembre 2021, mais là aussi, on y a été, incité, bien évidemment, par le ministère de la Justice, mais c'est pas ce qu'on a appelé, nous, le CopilVif. C'est que tous les mois, de la même façon que le Comovif, on se réunit avec des associations, mes collègues référents violences conjugales.
0: Alors, CopilComif?
1: Alors, Comovif, c'est pour les sorties de détention, okay, qui ont été condamnées.
0: C'est l'acronyme de quoi, ça?
1: Alors, comité de pilotage, voilà, je ne sais pas, mais en tout cas, c'est comme ça qu'on l'appelle, voilà. Non, celui-là, je pense pas qu'il y ait, voilà, d'acronyme. Alors, en tout cas, j'ai pas répété ce week-end, mais en tout cas, c'est dédié pour les sortants de détention, les personnes qui sortent de détention qui ont des détenus pour des violences conjugales, et le CopilVif, donc là, comité de pilotage violences intrafamiliales, où tous les mois, on étudie, je ne sais pas, une quinzaine de situations entre nous où chacun amène sa pierre à l'édifice sur il y a un élément de danger et chacun repart en disant voilà, je sais ce que j'ai à faire par rapport à cette situation de danger là. Donc il y a toutes les associations principales avec lesquelles on travaille, tous les référents violences conjugales sur le tribunal, et la police, la justice, et puis le SPIP, et puis, et quand je parle des associations, c'est l'ADAS 44 que vous connaissez, oui. France Victime 44 Monde que vous connaissez, SFLA que vous connaissez, et Citadel. Voilà. Et donc, l'idée, c'est, quand on a des signaux rouges, chacun a des signaux rouges sur des situations d'alerte qui peuvent se produire. Ça peut être un juge aux affaires familiales qui a jugé une affaire de divorce et qui se dit là, j'ai entendu des violences conjugales. Et on met ça en commun pour que on partage des informations sur une situation et que chacun, à notre niveau, on reparte en disant « Ok, je sais ce que j'ai à faire pour faire en sorte de protéger la victime, peut-être accélérer l'enquête pénale, peut-être être attentif à la prochaine audience du juge des enfants. » En tout cas, voilà. L'idée, c'est vraiment de mettre en commun ces situations qui représentent un danger. Voilà, on essaye de mettre des ensemble, de partager ensemble sur des situations de danger. Et c'est vrai au stade de ce CopilVif, au stade de ce Comovif, sur l'ensemble de la chaîne pénale, pour éviter qu'on ait trop de mailles au filet. Voilà, on en aura. Et c'est ce que je disais vendredi, là, auprès du barreau. Je pense qu'on en aura. On sait qu'on est faillible. Et puis, je crois qu'il faut être vraiment extrêmement, voilà, je pense qu'il faut être
0: un peu humble aussi.
1: Ouais. Très, très humble dans ce type de métier-là. C'est-à-dire qu'on n'aura jamais cette possibilité de tout prévoir, de tout anticiper. Voilà, on fait ce que l'on peut avec les moyens qu'on a. Et je pense que c'est déjà extrêmement important.
0: Eh ben, on va faire une petite pause.
1: Eh ben, volontiers.
0: Et puis après, on parlera des moyens qu'on a, justement.
1: Ah, chouette.
0: On va faire une petite pause avec Biolette. Benjamin Biolay, que nous a choisi Manu, et avec Rends l'amour, parce que évidemment, c'est la Saint-Valentin, quand même. On va quand même parler d'amour.
1: Oui, c'est vrai, demain, vous avez raison.

0: nous étions en train de parler en off, des moyens qui sont effectivement mis à la disposition. Vous avez beaucoup évoqué en fin de cette première partie, avant qu'on se fasse interrompre par cette pause qui nous a surprise par sa brièveté, des moyens qui fait que beaucoup d'associations travaillent ensemble, beaucoup d'instances travaillent ensemble et que vous avez réussi à développer quelques outils aussi. Il y en aura certainement d'autres qui vont se pointer parce que c'est un sujet de résonance internationale aussi. Et j'imagine qu'il y a des choses qui se font, je pense notamment au Québec, qui peut-être, ou aux États-Unis, qui peut-être vont arriver chez nous.
1: Ou en Espagne,
0: oui. Ouais. On parlait aussi, on avait aussi évoqué la question des thérapies pour les hommes qui sont auteurs de violences conjugales aussi, justement, qui était aussi un peu l'objet de mon espoir, toujours de me dire que les choses ont peut-être un moment, sinon se décanter, mais en tous les cas s'arranger. C'est pas tout à fait ce qu'on avait évoqué non plus. Alors, on a l'impression qu'il y a de plus en plus d'affaires. On ne sait pas tout à fait si c'est lié au fait qu'il y a de plus en plus d'accès à la parole de la part des victimes aussi. En tous les cas, une facilité maintenant à ne plus garder tabou, même si c'est encore le cas dans quelques strates de la société, parmi les plus élevées, en tous les cas, où effectivement, il ne faut pas dire quand ça va mal. Mais est-ce qu'on a malgré tout l'espoir que... Il y a une prise de conscience d'une génération, ou est-ce que les hommes même peuvent se réinterroger? Je vais vous lever les sourcils. Alors, ce qui n'est pas radiophonique pour le coup. Mais
1: oui, c'est compliqué de répondre. Ce que je vois, c'est ce tissu social là sur Nantes qui est impressionnant et d'action et de réflexion. Et ça, je trouve que c'est quand même extrêmement passionnant. Quand je parle d'action, vous avez reçu Sébastien Douault de la DAES, vous avez reçu Camille Dormini, peut-être que vous aviez reçu aussi SFLA. Et vraiment, ils retroussent les manches chaque jour pour faire travailler les auteurs, les victimes sur les passages à l'acte avec un vrai contenu pour les aider, pour permettre de se réinsérer, pour permettre de travailler sur leurs addictions, pour permettre de travailler sur leur problème à la violence. Quand on voit ces groupes de parole qui se mettent en place, il y a quand même vraiment des choses qui sont extrêmement positives.
0: L'alcool revient beaucoup. Est-ce qu'on sait dans combien de cas il est impliqué ou il est à la...
1: J'ai pas de chiffres, j'ai pas de chiffres et je peux pas les avoir comme ça. Je trouve que ça arrive assez souvent et en effet ça ne vient pas excuser, hein. C'est comme pas excuser, ça vient aggraver parfois même, c'est une circonstance aggravante parfois que de retenir l'alcoolisation. En tout cas, je trouve que oui, ça vient assez c'est assez fréquent avec une alcoolisation qui devient de plus en plus importante et puis avec des personnes qui souvent ne se souviennent plus de ce qui se passe tellement l'alcoolisation, en tout cas qui disent qu'elles ne s'en souviennent pas tellement l'alcoolisation était importante. Mais vraiment, en tout cas, moi je suis émerveillée, en tout cas impressionnée par vraiment ce travail associatif et en partenariat qui se met en place et qui fait qu'aujourd'hui, même si on aimerait bien avoir plus de magistrats qui travaillent sur ce domaine-là, avoir des barres anti-rapprochement plus élaborées, de donner peut-être plus d'aide aux associations pour qu'elles puissent prendre en charge plus de victimes. Enfin, voilà, il y a plein de choses possibles, de travailler notamment sur des statistiques, d'avoir peut-être des gens qui peuvent nous aider à comprendre plus clair aussi sur nos statistiques, sur le tribunal judiciaire de Nantes. Moi, ça m'intéresserait de travailler un peu justement sur vos questions de catégorie sociale, peut-être de localisation, peut-être d'alcool, enfin des choses qui peuvent être intéressantes de comprendre pour sociologiquement en tirer, ou en tout cas peut-être pour en tirer des...
0: Mais l'histoire étant de prendre en amont, quoi, c'est toujours un petit peu...
1: Oui.
0: Et puis l'alcool, on sombre pas dans l'alcool sans raison non plus, enfin tout ça est souvent...
1: On part avec l'histoire avec lequel on... Oui, avec l'histoire, son histoire, sa propre histoire, en effet, ça a un impact extrêmement important. Mais voilà, moi je me dis qu'à partir du moment où, je vous le disais en début, à partir du moment où on est sur des gens qui sont motivés, voilà, il faut pas que ce soit au prix de notre santé, bien évidemment, mais voilà, on voit bien de quoi on est capable. Et bien évidemment, si on voit que ça continue à augmenter en termes de chiffres, comme ça peut augmenter, oui, bah, c'est sûr que ça sera un problème de moyens importants. Je crois que en termes de garde à vue, je ne sais pas si c'est très explicite, mais juste pour vous montrer en termes d'évolution, Les violences conjugales, c'était 7, je crois que c'était, oui, c'est ça, c'était 7% en 2021, on est passé à 12% au pourcentage des gardes à vue. Et en déferrement, on est passé je crois, de 13% à 19%. Donc ça montre effectivement que, voilà, il y a plus de violences conjugales dans nos orientations, dans nos décisions de déferrement. Et donc forcément, ça impacte le travail. De tout le monde, sachant que vous l'avez dit, c'est vraiment les violences conjugales, c'est complexe. On n'est pas sur un vol où je t'ai piqué quelque chose ou sur on te prend avec du stup sur toi. C'est une enquête pour violences conjugales, c'est compliqué. Voilà, de violences conjugales, violences sexuelles, violences, c'est compliqué parce que c'est quelquefois plus, c'est même souvent là, plus que la parole de l'un et la parole de l'autre. Voilà,
0: on le sait bien. Et puis il y a toute la notion psychologique.
1: Psychologique, il y a la notion de ça se répète. Enfin, du harcèlement, des violences habituelles. Donc voilà, forcément, ça demande d'entendre du monde, ça demande beaucoup de choses.
0: Et puis on part de très loin aussi. Il faut quand même pas oublier, effectivement, une violence physique. Alors c'est calculé en fonction du nombre d'interruptions de jours de travail.
1: Incapacité totale de travail. Voilà. Ouais.
0: Mais par contre, tout ce qui est les violences, le viol conjugal, c'est reconnu depuis quand ? C'est pas non plus hyper ancien, enfin, et jusqu'à il n'y a pas si longtemps, on se disait qu'un rapport sexuel dans le cadre d'un mariage, qu'il soit contraint ou accepté, enfin, ça reste, voilà, un rapport sexuel, ça ne peut pas être qualifié de viol, bon, ok.
1: La réalité, c'est qu'effectivement, on a de plus en plus de saisines du juge d'instruction pour des faits de ce type-là dans le cadre conjugal. Alors après, c'est vrai que pour répondre, c'est vrai qu'on travaille aussi, et je pense que c'est important, c'est-à-dire qu'on essaie de s'organiser pour qu'il y ait une réponse pénale qui soit un peu, pas de spécialiste, mais un petit peu quand même. C'est-à-dire qu'effectivement, il y a des audiences au tribunal dédiées aux violences conjugales. Donc ça, c'est vraiment extrêmement important. Et voilà, en 2022, il y a vraiment cette volonté, et encore plus en 2023,
0: pas le cas avant. Enfin,
1: vous savez. Pas des audiences spécifiquement dédiées. Voilà. Là, on a. Alors, ça a commencé en 2021 et c'est assez.
0: Ah oui, c'est très récent.
1: Et ça s'est développé en 2022 et puis ça va se continuer en 2023. Donc ça, c'est important. C'est-à-dire qu'effectivement, c'est des audiences à thème. Voilà, à thème. Et je pense que ça a du sens aussi, de pouvoir avoir des gens qui vont à l'audience. Quand je dis des gens, des magistrats qui vont à l'audience et qui ont cette capacité de bien prendre en compte cette dimension, complexité de violence conjugale, ça c'est la première des choses. Et puis au sein du parquet, on s'est organisé, le procureur a mis en place en janvier 2023 ce qu'on appelle un pôle famille du parquet. Et donc nous sommes 5 magistrats à travailler sur les violences conjugales, les violences intrafamiliales, donc aussi bien entre le couple ou sur des enfants par un des deux parents, sur les mineurs en danger et les mineurs auteurs. Et l'idée, c'est que quand on touche à la sphère du couple, on touche forcément, on l'a déjà dit tout à l'heure, à la sphère des enfants. Et donc ça a du sens d'avoir une réponse globale sur ce type de phénomène-là. Donc voilà, on voit bien qu'on développe aussi nos organisations pour avoir cette réponse globale et prendre en considération l'ensemble de la sphère familiale avec les conséquences que ça peut avoir aussi sur les enfants.
0: C'est-à-dire que ma petite dose d'espoir dont j'ai quand même besoin pour finir cette journée, parce qu'on est lundi et vous voyez que je la commence sans même le casque sur les oreilles, on pourrait la placer dans le fait, en fait, qu'il y a quand même une prise de conscience globale et donc maintenant une catégorisation, c'est quand même important effectivement.
1: Une spécialisation. Ouais.
0: Avec des spécialistes derrière, avec peut-être une reconnaissance aussi de toutes ces peines qui étaient infligées et dont on ne prenait pas forcément la consistance, la conscience. Je pense notamment aux violences psychologiques qui ne laissent pas de traces. Et que, tout comme dans le monde du travail, d'ailleurs, ça ne fait pas très longtemps finalement qu'on reconnaît l'existence du burn-out, qui devait certainement exister depuis très longtemps. Donc c'est quand même que la société, à travers la justice, est quand même en train de dire oui, non, mais là, il y a quelque chose qu'on va falloir poser sur table. Quoi.
1: Oui, et puis la justice se saisit de ces évolutions-là. C'est-à-dire que je pense que c'est aussi important de se dire qu'on n'est plus au stade des violences physiques, on est au-delà de ça, et qu'on est capable, nous, magistrats, de reconnaître les autres types de violences. Donc ça aussi, c'est extrêmement important. Et puis je pense qu'on a vraiment, et je vous remercie de m'avoir invité, parce que je pense que ce travail aussi d'expliquer ce que l'on fait et quel est notre quotidien et contre quoi on lutte, ça a du sens aussi de montrer que on n'est pas simplement dans le classement des procédures parce qu'on n'a pas réussi à démontrer l'infraction, mais on est dans bien plus que ça, où on place vraiment au cœur de notre action la place de l'agresseur, la place du mise en cause, la place de la victime, voilà, et qu'on a vraiment toute notre place dans la lutte des violences conjugales. Et ça, je trouve que c'est quand même extrêmement important, et je pense qu'on a, c'est pour ça que quand j'interviens aux assises nationales de lutte contre les violences conjugales, quand j'interviens auprès du barreau sur les violences conjugales. Enfin, on essaye, voilà. Et je trouve que ça a du sens parce que notre action, qui est impulsée par le procureur de la République, elle est de taille, elle est active, elle est dynamique. On n'arrive pas à tout résoudre. Encore une fois, il faut rester humble aussi sur ce qu'on n'arrive pas à faire. Mais en tout cas, voilà, on prend vraiment notre part dans ce phénomène de violence conjugale.
0: Oui, et puis c'est une action humaine.
1: Alors, bah oui, et ça, c'est ça qui rend les choses tellement riches.
0: Mais aussi, ouais. Mais même si, bon, j'imagine que vous devez quand même en prendre... ça doit déborder un petit peu au niveau émotion quand même, parce que même si on est en train de faire un travail où effectivement on peut aussi s'appuyer sur un code qui est l'avantage d'être en tous les cas très cadré, et voilà, on peut se référer à quelque chose de matériel, pourrait-on presque dire, mine de rien, ça reste quand même des histoires d'hommes et de femmes qui traversent la vôtre, quoi.
1: Et je crois, oui, c'est important de le dire, parce que on dit toujours voilà, les sans cœur ou ceux qui réclament, ceux qui requièrent la peine, et je pense que on peut se laisser toucher. En fait, on a le droit aussi de se laisser toucher, et c'est assez sain de se dire qu'en fait, nous sommes des femmes et des hommes comme les autres. Et qu'on peut être impressionné ou effaré quand on lit une audition de ce qu'une femme peut avoir subi. Voilà. Et je pense que c'est ça aussi. Alors, il y a deux choses. C'est laisser place à toujours à ouvrir nos écoutilles et se dire que chaque situation est nouvelle. Et ça, c'est vraiment important. Et aussi, laisser place à nos doutes. Voilà. C'est important de repartir toujours, de se dire, toutes les victimes ne sont pas les mêmes, tous les agresseurs ne sont pas les mêmes, et de prendre une situation comme étant une situation nouvelle. C'est ça qui en fait l'intérêt, et en même temps de se dire, ok, sur cette situation-là, est-ce que j'ai assez d'éléments, comment je vois les choses, et c'est ça, cette richesse.
0: Ouais, et puis c'est un petit peu aussi peut-être un peu la question que je me pose depuis 3 ans, désormais qu'on anime cette émission aussi, c'est effectivement la notion de tabou. Alors là, effectivement, on parle de choses qui se passent dans l'intimité d'un couple, d'une famille, mais on parle aussi de choses où tout n'est pas noir et blanc, et ça reste aussi une difficulté des fois de le dire, qu'effectivement eh ben, il y a deux personnes qui n'auraient jamais dû se rencontrer, et en fait c'est pas tant dire que l'un est mauvais et que l'autre est bonne, vous voyez, on peut pas être manichéen dans ces cas-là, c'est pas possible, c'est l'assemblage des deux personnes qui à un moment, peut-être en plus avec des éléments extérieurs que peuvent être effectivement l'alcool qui est souvent quand même présent dans beaucoup d'affaires, mais voilà, comment ça, à un moment, ça, ben, il faut les séparer, il faut que la société intervienne pour dire ces deux personnes-là ne doivent pas être...
1: Et c'est exactement ce que je disais tout à l'heure, quand on disait, même si madame ou monsieur ne dépose pas plainte, on voit bien que le lien de conjugalité est tellement malfaisant et tellement... voilà, et donc, engendre cette violence-là, que c'est de notre devoir de pouvoir les séparer, ça c'est clair. Et ça, je crois que c'est effectivement, ça fait partie de notre rôle, contraint et forcé. On le sait, mais je pense que c'est important que la parole elle soit très claire là-dessus.
0: Ouais, mais effectivement, ça peut aussi gratter quelque chose en se disant oui, mais ce qu'utilisaient beaucoup d'agresseurs, hein, d'ailleurs, ou de patriarches, en disant non, mais ce qui se passe chez moi ne regarde que moi, effectivement, sauf qu'à un moment, non, il y a ce qui se passe chez toi, concerne toute la société aussi, l'image que les femmes ont d'elles-mêmes, l'image que les femmes peuvent avoir des hommes derrière, parce que malheureusement, finir par se dire qu'il faut se méfier de, c'est pas. Bon signe non plus, quoi, que voilà, l'amoureux de demain qui viendra vous apporter des fleurs, voilà, sans partir dans une psychose, mais enfin, mine de rien, plus on place, et moins il y aura de tabous sur ces choses-là, plus on pourra parler, et plus on pourra se dire effectivement que...
1: Oui,
0: puis, j'ai rien vu venir.
1: On pourra détecter les signes aussi. Voilà, ouais. C'est aussi ça, cette réalité-là. Voilà. Et puis moi, vous parliez de blanc et noir. Oui, ça, j'en suis convaincue. Voilà, je suis pas sûre qu'il y ait une victime parfaite, un agresseur parfait. C'est la conjonction des deux qui fait qu'effectivement, à un moment donné, avec une histoire, avec des addictions, avec sa vision des choses, fait que ça ne matche pas et qu'on en vient à la violence. Et puis ça veut dire qu'il y en a un qui prend cette position de domination, hein. Enfin, c'est clair, parce que les disputes dans un couple, ça, heureusement que ça existe, je pense que c'est important, mais on est vraiment dans cette position dominante à un moment donné qui fait qu'il y en a un qui prend le dessus de toutes les façons qu'on a pu évoquer tout à l'heure. Voilà. Donc le champ est encore énorme à investiguer.
0: Eh ben écoutez, ça nous laisse du boulot. Il nous reste 22 secondes. J'arrive encore à calculer. J'aurais bien aimé continuer à parler avec vous et je crois vraiment à l'importance des mots pour le coup. Pour voilà, c'est à quoi tout sert la radio. C'est effectivement les mots qu'on a échangés aujourd'hui vont pouvoir se propager, parler. Et puis bah, à tout bientôt. Merci.
1: Eh ben, merci Martin. Beaucoup de m'avoir invité.
0: Très belle journée à vous.
1: Merci bien.
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0: Merci de rester avec nous à l'écoute de RFI. Les midi à Paris et 10h en temps universel. Pour le journal, on vous retrouve tout de suite Karine Bellicha. Karine, bonjour.
1: Bonjour Caroline, bonjour à tous. À la une, rencontre entre un président français en fin de mandat et un premier ministre britannique, Andy Burnham, aux commandes depuis 6 semaines. Emmanuel Macron entend bien parler avec lui de coopération en matière de défense, mais les traversées de la Manche par des migrants restent un sujet prioritaire pour Londres. Pedro Sanchez dédouane encore le Maroc devant les députés. Le premier ministre espagnol a dit n'avoir aucune preuve solide d'une éventuelle implication de Rabat dans l'afflux massif de migrants à Ceuta en juillet, mais réaffirme sa fermeté sur la souveraineté espagnole de l'enclave. Et puis nous reviendrons sur une opération au sol d'Israël à Gaza pour arrêter un haut responsable du Hamas, accusé d'avoir assuré les transferts des otages israéliens capturés le 7 octobre. Des milices palestiniennes armées par Israël seraient intervenues dans cette opération. Après la visite en avant-première de l'exposition de la tapisserie de Bayeux hier, le président français Emmanuel Macron rentre dans le vif du sujet aujourd'hui à Londres avec un entretien et un déjeuner à Downing Street avec le nouveau Premier ministre Andy Burnham. Bonjour Emeline Vin.
2: Bonjour Karine, bonjour à tous.
1: Vous êtes en direct de Londres. Si côté français on met en avant la coopération sur les volets défense et énergie, les Britanniques, eux, espèrent bien des avancées sur le dossier migratoire.
2: Oui, alors déjà en amont de la rencontre bilatérale, Downing Street a annoncé le renforcement de la présence policière sur les côtes françaises. 45 nouveaux officiers en Normandie, dans l'ouest de la France, 2 nouveaux agents dans le nord. Le quasi-doublement aussi des unités de renseignement, tout cela dans un objectif, empêcher le maximum de traversée de la Manche par des candidats à l'asile au Royaume-Uni. Cette coopération bilatérale, elle est assez peu populaire ici. En 6 ans, elle aura coûté plus d'1 milliard d'euros aux Britanniques. La frange conservatrice accuse les autorités françaises de ne pas en faire assez, voire de ne rien faire pour empêcher les exilés d'embarquer à bord de canaux pneumatiques. Les traversées de la Manche ont été en hausse en 2024 et 2025, même si cet été marque un ralentissement. La gauche, elle, dénonce la violence des gendarmes français après la publication de vidéos de CRS dégonflant les bateaux à coups de canifs et utilisant des gaz lacrymogènes. L'enjeu donc pour Andy Burnham, c'est de réclamer encore plus de résultats alors que l'immigration illégale est un sujet politique majeur ici. D'autres points devraient être abordés par les deux dirigeants, en particulier la poursuite du rapprochement entre Londres et l'Union européenne, souhaitée par le nouveau Premier ministre, mais là aussi très clivante auprès de la population.
1: Emeline Vin, en direct de Londres. Les questions migratoires, il en est aussi question en Espagne. Le Premier ministre a de nouveau assuré devant les députés n'avoir aucune preuve solide d'une éventuelle implication du Maroc dans la crise migratoire de Ceuta. En juillet, des dizaines de milliers de jeunes Marocains étaient entrés illégalement dans l'enclave espagnole avant de rebrousser chemin pour la plupart. Et des informations de presse avaient pourtant évoqué un rapport de la police pointant la permissivité des force de l'ordre marocaine, Pedro Sanchez.
3: En tant que Premier ministre, il est de ma responsabilité de gérer cette crise avec rigueur et prudence. Et je le répète, avec rigueur et prudence. Personne n'a fourni au gouvernement la moindre preuve suggérant que cette entrée massive dans la ville espagnole de Ceuta ait été planifiée ou exécutée par les autorités marocaines. D'ailleurs, si de telles preuves irréfutables existaient, nous agirions en conséquence avec toute la fermeté requise par la situation. Et en toute humilité, je crois que même les membres de l'opposition ou même les citoyens qui ne votent pas pour la coalition gouvernementale progressiste reconnaissent que ce gouvernement n'hésite pas à affronter les puissances étrangères lorsque la situation l'exige.
1: Pedro Sanchez, le chef du gouvernement espagnol, a dans le même temps rappelé la souveraineté de son pays sur Ceuta et Melilla et demandé au roi de se rendre sur place. Un immeuble résidentiel du port d'Odessa, la grande ville du sud de l'Ukraine, a été la cible d'une attaque russe. Une vingtaine de personnes ont été blessées. La Russie prépare aussi des actions de sabotage contre le Danemark. C'est l'avertissement lancé par le chef du contre-espionnage danois dans la presse locale, affirmant que Moscou tente de recruter des citoyens ordinaires pour récolter des informations afin d'accéder notamment à des sites sensibles du pays. Copenhague, qui soutient Kiev face à l'offensive russe, doit protéger son industrie de défense, conclut ce responsable des services de renseignement. Et un nouvel incident en Allemagne, des engins incendiaires ont été lancés la nuit dernière sur des bâtiments dans une rue de Munich où se trouvent plusieurs entreprises de la défense. Deux suspects bulgares ont été arrêtés, tandis que la Russie a décidé de fermer les antennes de l'Institut Goethe sur son territoire en représailles à une mesure similaire prise par Berlin, l'Allemagne ayant officiellement accusé Moscou d'avoir envoyé un drone chargé d'explosifs début août à l'aéroport de Leipzig. Tout aurait commencé par un vol de moutons. Des habitants palestiniens près de Ramallah affirment qu'ils leur appartenaient, ce que conteste l'armée israélienne. La situation a dégénéré avec des colons et deux jeunes palestiniens âgés de 16 et de 19 ans ont été tués par des soldats qui ont évoqué la répression d'une émeute. À Gaza, c'est une opération israélienne au sol contre un haut responsable du Hamas enlevé par l'armée mardi qui pose de nombreuses questions. Elle a fait plusieurs morts, essentiellement des civils palestiniens. Israël pointe le rôle du responsable du mouvement islamiste dans les massacres du 7 octobre 2023. À Blajounaïdi, des milices palestiniennes armées par Israël auraient participé à l'opération.
4: L'opération s'est déroulée en plein jour dans une zone de l'ouest de la ville de Gaza, densément peuplée par les civils déplacés. Des drones survolent, puis lâchent des bombes. Des échanges de tirs soutenus causent la panique. Les versions divergent sur la cible capturée avant que le nom de Mouaïn al-Arabid ne soit confirmé. Un nom bien connu à Gaza selon Khalil Sayer, politologue palestinien, qui a fui le règne du Hamas dans l'enclave en 2010.
5: Il était responsable de la tristement célèbre prison d'Al-Ansar, située dans l'ouest de la ville, près de l'endroit où il a été enlevé. Cette prison est connue pour avoir servi au Hamas à réprimer de nombreuses voix dissidentes au sein de Gaza.
4: Benjamin Netanyahou a salué le travail de l'armée et de ses services de renseignement, mais très vite, des sources palestiniennes ont pointé aussi l'implication des milices palestiniennes soutenues par Israël dans l'opération.
5: D'abord via le renseignement. On a vu des vidéos d'individus à moto. Il est évident qu'il s'agissait de membres de milices assurant la garde ou ouvrant la voie aux forces israéliennes. Autre indice révélateur, c'est un de leurs chefs, Ghassan al-Duhaini, et non Tsahal, qui a publié la photo d'Al-Arabid. Cela démontre non seulement une coordination, mais aussi un lien direct entre la milice et Israël.
4: Ces milices à qui Israël entend faire jouer un rôle de premier ordre à Gaza ont multiplié les opérations contre le Hamas ces derniers mois.
1: Un tribunal maltais a acquitté le magnat Jürgen Fenech, accusé d'avoir orchestré le meurtre en 2017 de la journaliste d'investigation Daphne Caruana Galizia, décédée dans un attentat à la voiture piégée. Selon l'acte d'accusation, l'homme d'affaires aurait commandité le meurtre de la journaliste parce qu'elle était sur le point de publier un article compromettant sur un de ses proches. Sa famille aujourd'hui dénonce un déni de justice. Et puis nos confrères de Radio France menacent de se mettre en grève. La contestation ne faiblit pas depuis l'arrivée à l'antenne de Charles Sapin, directeur adjoint de Valeurs Actuelles. Ce magazine d'extrême droite a été condamné à plusieurs reprises pour injures racistes. La direction de Radio France défend pourtant son choix au nom du pluralisme, un argument rejeté par une partie du personnel qui a voté à l'unanimité le principe d'une grève si cette chronique n'est pas retirée de la grille de France Inter. Carlotta Mort.
6: Je suis désolé, mais le pluralisme, oui, mais jusqu'où ?
7: Pour Lionel Thompson, journaliste à France Inter et représentant syndical CGT, une ligne rouge a été franchie.
6: Pas avec un journal qui a véhiculé des idées racistes ou incitant à la haine, ça nous paraît pas possible, quoi.
7: Dans un paysage politique français de plus en plus polarisé, l'audiovisuel public est devenu une cible. Les influents médias du milliardaire conservateur Vincent Bolloré l'accusent régulièrement d'être trop à gauche et la très controversée commission d'enquête parlementaire menée par le député de droite Charles Aloncle a elle aussi récemment et bruyamment mis en cause le supposé manque de pluralisme de Radio France. Une pression, un contexte qui pèse sur la direction, estime Lionel Thompson.
6: Il y a aujourd'hui l'idée qu'il faut à tout prix s'ouvrir à des opinions à droite ou à la droite de la droite. Mais pour nous, ça doit avoir certaines limites, claires. Peut-être qu'ils ne céderont pas et qu'ils arriveront à l'imposer, mais dans ce cas-là, il y aura une vraie rupture de la confiance avec une grande partie des salariés de cette maison et malheureusement, peut-être aussi avec une partie des auditeurs.
7: À quelques mois de l'élection présidentielle, le sujet est particulièrement sensible.
1: Carlotta Morteo pour refermer ce journal. Il est l'heure de retrouver Emmanuel Bastide avec 8 milliards de voisins. Bonjour Emmanuel.
8: Bonjour Karine Bellicha. Prochain journal dans 50 minutes et toute l'équipe est de retour en direct. On parle emploi aujourd'hui.

Salut à toutes et à tous, bienvenue sur Alternante FM si vous prenez l'antenne. C'est l'heure de Tambourine Man pour la dernière de la saison. Deux ou trois nouveautés aujourd'hui, The Lemon Twigs dans un autre registre, folk plutôt, Ed O'Brien, qui n'est autre qu'un musicien de Radiohead. On écoutera aussi le groupe punk de Damned, Damned avec Captain Sensible qui sort un nouvel album, un groupe qui date des années 70. Nous ferons aussi une petite rétro 2025-2026 avec Garbage, Pulp, Morrissey, Foo Fighters, Black Keys et d'autres. Nous écouterons EV qui se reforme pour un mini-concert le 7 juin à la Beaujoire en première partie d'Elmer, Footbeat. Toujours à Nantes, le chanteur Mercusso, auteur, compositeur, interprète. Et puis nous rendrons hommage à Areski, musicien et compagnon de Brigitte Fontaine, décédé il y a à peu près une semaine. On démarre avec tout de suite Garbage.

Garbage avec le morceau Chinese, morceau assez rock. Garbage est un groupe de pop rock américain originaire de Madison dans le Wisconsin. Le groupe est formé en, s'est formé en 93 autour de la chanteuse écossaise Shirley Manson et avec des musiciens, des producteurs américains dont Butch Vig. Sur Alternante, on poursuit avec le dernier album de Kim Gordon. Ça s'appelle Play Me.

Ah, j'espère que vous avez dansé chez vous dans votre voiture. Bistro, ça s'écrit B-I-S-T-R-O-P. Le groupe s'appelle Soviet Supreme. C'est un groupe de la région parisienne qui réinvente l'Union soviétique d'une façon très satirique. Le groupe s'est créé en 2014 et il vient de sortir son cinquième album, Rouge. Sur un alternante d'Anton Brinman, voici The Silencer, extrait de l'album Silent

Un des meilleurs disques anglais sortis cette année, nouvel album de Morrissey, Make Up Is A Lie. On a écouté le morceau The Monsters of Pig Alley. Ouais. Morrissey donc. La suite, c'est avec The Damned, un groupe punk des années 70-77, qui ressort un album avec Captain Sensible. Captain Sensible, il avait sorti un super tube un petit peu après la dissolution de Damned, You Said Me, You Said What, quelque chose comme ça. C'était un grand tube qui passait à la radio à l'époque. Bon, c'était plutôt bien. Voilà, Captain Sensible étant le bassiste de Damned. L'album s'appelle No Like Everybody Else.

Little High. Il a un peu trop fumé le gars quand même. Voilà, The Black Keys, le rock blues de Black Keys, excellent groupe. Dans Tambourine Man sur Alternante, on passe au Nantais Deville qui se reforme le temps d'un mini-concert le 27 juin à la Beaujoire en première partie d'Elmer Footbeat. Décidé de chanter en trois langues, le breton, le français et le finnois. Le finnois, EV chantait beaucoup en finnois parce qu'ils sont finnois. Ils sont comment dire, Ronald? Finlandais, voilà. Bien sûr, les deux membres de V étaient finlandais, dont un est décédé. On écoute donc un extrait d'un album qui s'appelle 5 en anglais, et le morceau Julie Mal à Podal, voilà, à Podal EV.

Mercusso, avec un petit air de Dominique, je trouve. Mercusso, c'est un Nantais également qui a repris son nom après s'être appelé Fil des Nerfs. Il vient de sortir un EP de 7 titres en français, donc on a écouté La Bouée. C'était donc Mercusso. À suivre, Brigitte Fontaine et Areski Belkacem. On rend hommage à Areski Belkacem qui vient de nous quitter il y a à peu près une semaine. Il avait 80 et quelques années, donc voilà. On va écouter un album de Brigitte Fontaine et Areski Belkacem. Le titre de l'album, c'est en 75. Et le morceau, en 77, pardon. Et le morceau que nous allons écouter s'appelle. Eh bien, je ne retrouve pas le nom du morceau. Je suis venu te voir. Voilà, le morceau s'appelle Je suis venu te voir. Et c'est à l'époque, c'était distribué par le grand label français Sarava. C'est enregistré en 77 et réédité en 96. Voilà. Brigitte Fontaine et Areski Belkacem.

Un morceau très pop 60s et pourtant c'est tout récent, ça vient de sortir. C'est le dernier album de Lemon Twigs, groupe pop rock. Voilà, groupe de groupe américain. Look for your mind, c'est le titre de l'album, donc c'est The Lemon Twigs. C'est bien du tout, c'est pas mal de ce truc-là. Voilà. Sur Alternant, dans Tambourine Man, on s'en va en Angleterre avec un des musiciens de Radiohead qui vient de sortir un album, c'est tout nouveau, tout chaud. Il s'appelle Ed O'Brien, Brian, et l'album s'appelle Blue Morpho, et c'est vraiment bien, c'est du folk, assez atmosphérique, très, un peu psychédélique aussi. On écoute le morceau Sweet Spot, et je vous laisse apprécier et déguster ce morceau de Ed O'Brien.

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1: Après plusieurs années d'absence, le groupe Pulp est revenu en 2025 pour un nouvel album intitulé Mort, un album de pop épique. Et nous venons d'écouter le morceau Tina. La suite, c'est avec Tinder Sticks, extrait de l'album Soft Issue.

Voilà, c'est la dernière de la saison, Tambourinman, où on se retrouve certainement à la rentrée. Pour le dernier morceau, on va écouter Brigitte Fontaine et Areski Belkacem avec vous et nous. C'est également le titre de l'album. Salut et à bientôt.

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0: Je me suis souvent demandé en vain, et je me demande encore, avant de ne plus jamais avoir à me poser la question, à quoi bien songer ceux qui ne pensent à rien. Pierre Dac.
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0: Vous êtes bien sur RFI, il est midi en temps universel, 14h ici à Paris. L'heure du journal d'Olivier Sherman avec à la une au Népal une reconstruction qui s'annonce titanesque.
1: 1300 morts, des dizaines de milliers de bâtiments détruits, des milliers de familles qui ont perdu leur logement et leur activité. Mais avant de reconstruire, il faut encore reloger les sinistrés.
0: La Cisjordanie occupée, une nouvelle fois endeuillée par des violences.
1: Deux jeunes Palestiniens âgés de 16 et 19 ans tués cette nuit. L'armée israélienne évoque une émeute et des jets de pierres. Les habitants dénoncent une intervention militaire après une confrontation avec des colons.
0: Le féminisme américain et mondial perd l'une de ses grandes figures.
1: Gloria Steinem est morte à 92 ans à son domicile de New York. Journaliste, essayiste, militante, elle a marqué des générations de femmes. Elle aura défendu l'égalité jusqu'à la fin de sa vie.
0: Uber veut préparer l'avenir avec les robots taxis. Ses chauffeurs, eux, contre-attaquent.
1: 3000 emplois vont être supprimés dans le monde dans le cadre d'une vaste réorganisation. Dans le même temps, 241 000 chauffeurs attaquent Uber en justice en Europe.
0: Les ignobel, mais je découvre ce mot, quittent Boston pour la première fois depuis 91.
1: Ah oui, c'est pas évident, c'est une cérémonie qui récompense chaque année les recherches scientifiques les plus absurdes. Eh bien, cette cérémonie déménage en Suisse. Les organisateurs jugent désormais dangereux d'organiser la cérémonie à Boston. C'est une décision symbolique face aux attaques contre la communauté scientifique américaine.
0: Et puis on va parler aussi de tennis, de l'US Open et puis de football en Espagne dans un quart d'heure.
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0: Au Népal, après les morts, l'immense défi de la reconstruction.
1: Le bilan humain augmente jour après jour. On décompte au moins 1300 morts. Les autorités évaluent les dégâts matériels. Elles estiment que plusieurs milliers d'habitations devront être reconstruites. Alors la priorité est au relogement, mais le gouvernement népalais se penche déjà sur la reconstruction. Mélissa Barra, vous vous êtes entretenue avec un expert en urbanisme au sein du gouvernement népalais.
3: Oui, il évoque plus de 7600 bâtiments détruits dans 5 districts différents du Népal. Et ce n'est qu'un premier bilan établi avec des images satellites, explique Prakash Arial. Il est directeur adjoint du département de développement urbain au sein du ministère népalais des infrastructures.
4: Il n'y avait pas que des lieux résidentiels. Les gens y tenaient aussi leurs boutiques. La plupart ont non seulement perdu leur logement, mais aussi leur source de revenus. Environ 4000 personnes sont actuellement réfugiées dans nos différents centres d'accueil dans 3 districts. Il y en a aussi de nombreux autres qui sont hébergés chez des proches.
3: Et la tâche est colossale, explique l'expert. La prochaine étape, c'est la planification urbaine, car il ne s'agit pas ici d'empêcher les habitants de retourner sur leurs terres ancestrales.
4: Nous n'avons pas de loi d'urbanisme très stricte. Nous devons réfléchir à comment mieux planifier en reconstruisant, par exemple, pas au même endroit, mais autour. L'aménagement urbain doit être plus sûr, plus durable. Nous voulons aussi construire des bâtiments plus solides, de meilleure qualité, en utilisant des techniques et des matériaux locaux.
3: Il est encore trop tôt pour calculer le coût de la reconstruction. Il faut une évaluation de terrain, mais l'accès à certains endroit est encore très très risqué.
1: Mélissa Barra, et justement les recherches poursuivent, ils vont connaître de nouvelles difficultés car sur place, la saison des pluies est loin d'être terminée.
0: Et dans ce contexte, on apprend que le phénomène El Niño est bien parti pour battre tous les records.
1: Oui, les spécialistes du climat sont unanimes, jamais ils n'avaient vu un El Niño aussi puissant depuis qu'ils mesurent le phénomène, voilà plus de 40 ans. De nouvelles sécheresses, des inondations, des phénomènes climatiques extrêmes ou plus violents sont attendus. El Niño devrait atteindre son pic à la fin de l'année, mais on va ressentir ses effets bien après cela, y compris en ce qui concerne les températures.
0: Et on en reparlera avec notre invité dans une dizaine de minutes, directeur de recherche à l'Institut de Recherche pour le Développement. La Cisjordanie, une nouvelle fois endeuillée par des violences.
1: Deux jeunes Palestiniens tués la nuit dernière en Cisjordanie occupés par des tirs de l'armée israélienne. Ils avaient 16 et 19 ans. Les versions des militaires et des villageois divergent. Mais il y a eu affrontement dans une zone où se sont installés des colons violents. Des colonies, des avant-postes entourent le village d'Al-Mourahir à Jérusalem. Frédéric Misselin.
5: Dans les environs d'Al-Mourahir, l'armée israélienne patrouille. Le village palestinien de 5000 habitants vit au rythme des attaques de colons, comme l'explique Marzouk Abou Naïm, membre du conseil municipal.
6: Ici, les agressions de colons ont lieu tous les jours, toutes les semaines. La semaine dernière, on a compté 13-14 attaques.
5: Les Palestiniens racontent que pour se défendre, ils s'organisent via des groupes WhatsApp. Hier soir, les villageois d'Al-Mouraïr assurent que des moutons leur ont été volés par des colons. L'armée dément et parle d'une émeute au cours de laquelle, je cite, « des terroristes ont lancé des pierres et des parpaings sur les soldats ». Marzouk Abou Naïm réfute les accusations de terrorisme récurrentes.
6: Qu'est-ce que c'est que ce prétexte ridicule pour justifier toutes ces agressions? Ils brûlent les arbres, on n'a même plus le droit de sortir de chez nous, sur nos propres terres, ni pour aller cueillir des olives, ni pour cultiver nos champs, ni rien du tout. Ça dure depuis le 7 octobre, et si quelqu'un ose sortir, il lui tire dessus.
5: Les funérailles des deux jeunes Palestiniens tués la nuit dernière ont eu lieu ce matin à Al-Mouraïr. Frédéric Misselin, Jérusalem, RFI.
1: Et puis toujours en Cisjordanie, la police israélienne annonce l'arrestation d'un suspect après l'attaque de grande ampleur menée par des colons israéliens contre le village palestinien de Kousra. L'arrestation concerne un colon de 19 ans. Il est soupçonné d'avoir pris part à cette attaque. Il s'agit de la première interpellation annoncée dans cette affaire.
0: Le bras de fer entre l'Iran et les États-Unis ne faiblit pas.
1: Téhéran a de nouveau frappé ce matin des positions militaires américaines au Koweït et aux Émirats Arabes Unis. Malgré les menaces de Donald Trump, l'Iran affirme avoir visé radars, hangars et équipements militaires. Washington menace toujours de riposter à tout moment.
0: Les tensions ne retombent pas non plus entre l'Allemagne et la Russie. Nouvelle escalade sur le front culturel.
1: Oui, des tensions entre les deux pays qui ne retombent pas. Moscou répond ce matin à la fermeture de son dernier consulat encore ouvert à Bonn, ainsi que d'un important centre culturel à Berlin. Les antennes russes de l'Institut Goethe vont fermer leurs portes et c'est un symbole important. Thomas de Saint-Léger.
2: L'un des derniers vestiges de la coopération culturelle entre les deux pays, l'Institut Goethe, dont la mission est d'encourager l'apprentissage de la langue et de la culture allemande, comptait trois centres sur le territoire russe, à Moscou, Saint-Pétersbourg et Novossibirsk. Le plus ancien et le plus emblématique avait été inauguré dans la capitale en 1992. Il va, comme les autres, cesser ses activités. Décision annoncée par le ministre des Affaires étrangères, Sergueï Lavrov, qui parle d'une réponse aux décisions prises par Berlin ces derniers jours.
7: Ils ont en toute connaissance de cause pris une mesure qui, comprenez-le, signifie clairement la fin de leur présence culturelle en Russie, maintenue jusque-là malgré tous les rebondissements liés à l'Ukraine dans nos relations avec l'Occident.
2: La fermeture de la réputée maison russe de Berlin ainsi que du consulat à Bonn font suite à la découverte début août d'un drone chargé d'explosifs à l'aéroport de Leipzig, incident que les autorités allemandes attribuent formellement à la Russie, des accusations rejetées par Moscou.
1: Et le chef de la diplomatie allemande dit ce midi regretter la fermeture des antennes russes de l'Institut Goethe qui jouait, ajoute-t-il, un rôle important comme pont culturel entre les deux pays.
0: Et la guerre hybride continue entre la Russie et des pays européens ou membres de l'OTAN.
1: Oui, la Russie prépare activement des actions de sabotage contre le Danemark et particulièrement son industrie de défense. C'est ce qu'affirment les services de renseignement danois. Ils recrutent des Danois ordinaires sur les réseaux sociaux pour prendre des photos qui peuvent servir ensuite à la planification d'actions de sabotage.
0: Dans l'actualité également, la disparition de Gloria Steinem, une icône féministe.
1: Journaliste, écrivaine, militante infatigable pour les droits des femmes, elle est morte chez elle à New York. Elle avait 92 ans. Bonjour Justine Fontaine.
8: Bonjour.
1: Gloria Steinem n'a jamais cessé de militer, mais le déclic pour elle, ça a été le combat pour le droit à l'avortement.
8: Oui, elle a une prise de conscience féministe quand elle assiste en tant que journaliste à une réunion de femmes qui parlent de leurs avortements clandestins. On est en 1969, l'IVG n'est pas encore légale aux États-Unis et Gloria Steinem elle-même a mis fin quelques années plus tôt à une grossesse non désirée. Elle a alors une trentaine d'années et avec d'autres, juste après, elle crée un magazine féministe dans les années 70 pour faire la révolution et pas seulement le dîner. Elle sera l'une des figures de proue majeures du mouvement de libération des femmes aux États-Unis, en militant pour l'égalité salariale, le partage des tâches domestiques, contre l'industrie pornographique aussi. Elle va écrire de nombreux essais féministes en articulant l'expérience personnelle, intime, et la nécessité de mener collectivement les combats féministes. Elle a multiplié jusqu'à la fin de sa vie les conférences à travers les États-Unis et à l'étranger, sans rater jamais les manifestations comme encore en 2017, la Women's March à Washington, où elle défendait là aussi le droit de choisir ou non d'être mère. Elle qui pressentait la révocation du droit à l'avortement aux États-Unis en 2022 et qui continue donc d'être une référence pour de nombreuses féministes bien au-delà des frontières des États-Unis, même si, disait-elle, elle aurait aimé être passée de mode.
1: Justine Fontaine.
0: Pedro Sanchez tente de calmer la tempête politique à propos de Ceuta.
1: Le chef du gouvernement espagnol s'est exprimé durant plus d'une heure devant le Parlement. Il a souhaité clarifier les doutes sur la part de responsabilité de la gendarmerie marocaine dans l'afflux migratoire du 31 juillet dernier, un sujet qui fait polémique alors que des rapports de la police espagnole laissent planer des doutes sur l'intervention de la gendarmerie marocaine. À Madrid, Diane Cambon.
9: Pour couper court à toutes les rumeurs, le leader espagnol a révélé qu'il allait rendre public tous les rapports de la police publiés quelques jours avant l'avalanche humaine. Pedro Sanchez a de nouveau affirmé qu'aucun de ces rapports ne laissait prévoir l'amplitude de cet afflux migratoire. Il a également rappelé ne pas avoir, je cite, de preuves solides que le Maroc ait planifié ou orchestré cette crise. Cette déclaration intervient après la publication d'un rapport de la police espagnole évoquant la permissivité de la gendarmerie marocaine. Or, l'intervention du chef du gouvernement n'a pas convaincu l'opposition de droite. Au contraire, la bronca politique est à son maximum. Le dirigeant du Parti populaire invite Pedro Sanchez à démissionner. L'extrême droite parle, elle, de trahison à la nation espagnole. À gauche, les reproches sont aussi tombés comme des couperets. Les alliés parlementaires du gouvernement reprochent à Sanchez d'avoir agi trop tard pour gérer la crise humanitaire et restent convaincus également du rôle du Maroc dans cette avalanche humaine, allant même jusqu'à affirmer qu'Israël et les États-Unis sont impliqués dans cette crise politique. Diane Cambon, Madrid, RFI.
0: La plateforme Uber, l'intelligence artificielle pourrait remplacer les humains et les chauffeurs se rebiffent.
1: L'entreprise de VTC de livraison de repas annonce qu'elle va se séparer d'environ 10% de ses effectifs dans le monde, soit 3000 départs, un vaste plan de réorganisation qui prévoit aussi le retrait de deux pays. Objectif affiché par Uber, préparer l'arrivée des robots-taxis. En attendant, plus de 241 000 chauffeurs ont intenté une action collective européenne. Alors Jeanne Bartoli, au cœur du litige, le système de fixation des salaires.
10: Oui, les chauffeurs d'Uber affirment être victimes d'un algorithme opaque utilisé par la plateforme pour fixer les salaires et répartir les courses. Uber accusé d'avoir utilisé illégalement les données de ses conducteurs pour entraîner ses modèles d'IA et mettre sur pied un système de rémunération, ce qui enfreint selon la plainte déposée auprès du tribunal d'Amsterdam, les lois sur la protection des données personnelles. Uber déclare ne pas ajuster le prix proposé en fonction du comportement individuel du chauffeur ou de l'historique d'acceptation, mais difficile de le confirmer ou de l'infirmer. Maître Jérôme Justy est avocat. Il a porté plusieurs centaines d'actions prud'homales de chauffeurs Uber et il dénonce l'opacité de l'algorithme utilisé par la plateforme américaine.
11: Il faudra comprendre, et ça, tout le monde essaye de le comprendre, mais Uber est très opaque sur ce point. Comment s'attribuent les courses? Comment se déterminent les prix des courses? On est dans un marché totalement opaque.
10: Et le problème, c'est que si Uber ne dévoile pas son algorithme, eh bien la preuve du préjudice est difficile à apporter, ce qui rend difficile de possibles réparations individuelles pour les chauffeurs. Et c'est là tout l'enjeu de cette action collective européenne.
1: Merci Jeanne Bartoli.
0: L'Amérique de Donald Trump fait fuir même la science qui fait rire.
1: C'est à 17h TU ce soir, 19h à Zurich, en Suisse et non aux États-Unis. Pour la première fois depuis sa création il y a 35 ans, la cérémonie de remise d'un des prix scientifiques les plus importants, les Ig Nobel, qui récompense la science absurde, celle qui nous apprend des choses tout en nous faisant sourire. Mais voilà, les attaques contre la science menées par l'administration Trump aux États-Unis ne donnent plus du tout envie de sourire à la communauté qui délocalise donc l'événement, Simon Rosé.
12: Et oui, au cours de l'année écoulée, il est devenu dangereux pour nos invités de se rendre aux États-Unis. Les organisateurs des Ig Nobel ont donc décidé de ne pas les remettre à Boston. En cause, ces attaques violentes répétées de l'administration américaine contre la science. Les participants ne sont pourtant pas de dangereux individus. Leur seul crime pourrait être, à la limite, de lancer des avions en papier sur les lauréats. C'est la tradition lors de cette cérémonie. Les récompensés sont quant à eux les pontes de la science improbable, celle qui peut d'abord faire rire avant de faire réfléchir, reconnus pour leur originalité, leur imagination, leur capacité à attiser l'intérêt des gens pour la science. Pour en citer quelques-uns, cette équipe japonaise récompensée l'an dernier en biologie pour avoir découvert que peindre des rayures de zèbre sur les vaches, ça réduit de moitié le risque pour celles-ci de se faire mordre par des mouches, ou encore le prix de géologie d'il y a 3 ans pour avoir compris pourquoi de nombreux scientifiques comme vous aiment bien lécher des cailloux. L'édition de 2026 aura donc lieu ce soir à Zurich, en Suisse, notent les organisateurs, le pays de naissance d'Albert Einstein et de l'horloge à coucou.
1: Merci Simon Rosé pour tout cet éclaircissement. Il est tout juste 14h15 à Paris.
13: Venons-en tout de suite à la question que se posent avec moi tous les Français. 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
13: de
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0: Un pays où on passe son temps à parler de liberté et où on prétend qu'elle n'existe qu'à l'intérieur de ses frontières me semble toujours suspect. B. Traven.
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0: Bonjour à toutes et à tous. Depuis 16 ans, date de la parution de son premier roman en 2010, notre invité a réussi à s'imposer par son talent et la qualité de sa plume. Nous avons eu la chance ici alternante de suivre sa progression qui l'a mené à remporter en 2023 le prix du Quai des Orfèvres, une distinction qui n'est pas le fruit du hasard. Au fil de ses intrigues, il a su associer ses lecteurs aux enquêtes que mènent quotidiennement les flics, non pas des héros mais des hommes et des femmes, en proie aux doutes, confrontés aussi à leurs propres démons. Dans son nouveau livre Le Dixième, pour 100 millions d'euros, paru récemment chez Fayard, Jean-François Pasque évoque ce métier qu'il connaît bien, puisqu'il est flic ici à Nantes. Bonjour Jean-François.
1: Bonjour Daniel.
0: Alors, dans ce livre que l'on peut lire indépendamment des précédents, nous retrouvons le commandant Julien Delestran, son adjointe Victoire Beaumont, pour une nouvelle enquête criminelle qui cette fois se déroule essentiellement en Russie, en avril 2014, peu de temps après l'annexion de la Crimée par les Russes. Alors, la Russie est un vaste territoire. Vous la connaissez par sa littérature, par sa langue que vous maîtrisez et par une partie de son immensité. Je rappellerai à nos auditeurs, et ça remonte à déjà quelques années, hein, puisque vous êtes venu souvent sur cette antenne, et moi je me souviens précisément de cette émission réalisée à l'hôpital avec les enfants dans le cadre de l'émission Zygospie. C'était en février 2020. On était aux portes de la... Ben, on était... Le Covid s'installait et là, on allait se retrouver là complètement renfermé. Et on avait évoqué ensemble un voyage que vous aviez effectué en 2018 en Russie. Et je me rappelle que vous m'avez laissé, d'ailleurs, et je les ai regardés les jours derniers, pratiquement toutes les photos que vous aviez prises à l'époque sur ce territoire immense et qui, justement, vont vous permettre aujourd'hui, qui vous ont permis d'écrire ces livres.
1: Ouais, ça reste un très bon moment, cet après-midi passé avec vous et à l'hôpital de Nantes avec les enfants malades, où vous m'aviez permis effectivement de présenter à ces enfants mes récits de voyage, mon premier voyage en 2018, hein, qui allait de Saint-Pétersbourg au lac Baïkal. Et donc pendant une heure et demie, je leur avais apporté un peu de gaieté, de fraîcheur, parce que bien sûr, entendu, c'est un pays où il fait froid. Et donc, je leur avais présenté à partir de photos des récits de voyage. Et ça reste un moment qui reste gravé dans ma mémoire. Parce que, voilà, aller voir des enfants malades dans un hôpital, quand on en ressort, on se dit qu'on a beaucoup de chance, nous.
0: Oui, je me rappelle, vous apprêtiez d'ailleurs encore vous aviez la velléité très...
1: D'y repartir.
0: On devait d'y repartir hein, à ce moment-là. Et puis tout a été... Bon, il y a eu le Covid. Et puis aujourd'hui, on imagine qu'avec les problèmes politiques qui se déroulent dans cette région, il est sans doute très compliqué de pouvoir y retourner.
1: Là, c'est vrai que maintenant, j'ai une double difficulté. C'est qu'il y a le contexte politique avec cette guerre qui s'installe, qui dure. Le rideau qui est en train de retomber, le rideau de fer qui est en train de se remettre en place. Et puis moi, je suis capitaine de police. Ouais, donc j'ai pas envie d'aller braver. Je suis courageux, mais pas téméraire. Je sais de quoi les Russes sont capables et j'ai pas envie de me mettre dans des situations délicates. Donc pour moi, pour l'instant, c'est un stop vis-à-vis de la Russie.
0: Justement, quand vous étiez allé en 2018, cette qualité de policier, vous l'aviez pas évoqué là-bas.
1: Si, c'est-à-dire que moi, j'ai joué carte sur table avec eux. C'est-à-dire quand j'ai demandé mon visa, donc j'ai mentionné que j'étais capitaine de police. Donc j'imagine que derrière, les Russes, vous savez, ils aiment bien savoir qui vous êtes, ce que vous venez faire, pourquoi vous venez faire, qui vous rencontrez. Donc j'avais joué carte effectivement sur table, tous les endroits où je m'arrêtais, tout était indiqué. Et à ma grande, pas stupéfaction, mais en fait ça s'est passé normalement, c'est-à-dire que j'ai eu aucune difficulté à circuler librement en allant même dans des villes qui étaient autrefois interdites. Hein. Voilà, j'étais à Yekaterinbourg notamment, par la suite je me suis rendu à Vladivostok, donc c'est des villes qui étaient autrefois interdites, et là il y avait une certaine liberté, j'avais trouvé ça très agréable de pouvoir circuler librement. Bon, aujourd'hui, 10 années plus tard, je sais, enfin 8 années plus tard, je ne sais pas si ça serait aussi facile que ça.
0: Oui, tout à fait. Alors, on parle de tout ça parce que tout ce qu'on évoque là, on va le retrouver un peu dans, on va le retrouver même de manière importante dans ce nouveau livre. D'avoir choisi avril 2014 pour débuter ce livre, c'est une raison précise. On sait que bon, c'est l'invasion de la Crimée et encore l'invasion. Les Russes parlent pas d'invasion.
1: Alors oui, effectivement, pour avoir été de l'autre côté, hein, moi j'ai ouvert ma porte et j'ai été voir les Russes en ouvrant la leur et en allant chez eux. C'est vrai que nous, on parle d'annexion et eux parlent de rapatriement. Voilà, c'est deux visions des choses qui sont complètement différentes. Et c'est vrai que j'ai voulu fixer en 2014 ce roman, puisque c'est le début, alors comme je suis européen, c'est le début de l'annexion de la Crimée. Oui. Hein. Et aussi, c'est pour moi, j'aime bien, en fait, j'aurais du mal à écrire des romans policiers à l'époque actuelle, parce que je trouve qu'on est passé vraiment de tout l'humain à tout technique, trop même peut-être, on a délaissé l'humain au profit de la technique, on se repose exclusivement aujourd'hui sur la technologie, notamment l'ADN, les écoutes, les choses comme ça, et on a délaissé l'humain, et au niveau littéraire, l'humain est quand même beaucoup plus intéressant ouais. que la technique, donc en revenant en 2014, c'est une période un peu charnière, où je peux jouer au niveau écriture, à la fois sur le côté technique, parce qu'il ne faut pas oublier quand même que ça a considérablement amélioré le taux de résolution des crimes et des délits. Hein. Donc c'est pas remettre en question la technique, mais au niveau du romancier, c'est quand même plus intéressant cette période-là de pouvoir jouer à la fois sur l'humain et la technique.
0: Oui, oui. Bah, d'ailleurs, on retrouve, hein, on reviendra tout à l'heure sur, comme dans les livres précédents, d'ailleurs, où la psychologie de tous les personnages, qu'ils soient français ou la russe, n'est pas du tout pris à la légère. Hein. Vous entrez vraiment dans l'intimité dans la tête de beaucoup d'entre eux. Alors on retrouve justement dans des personnages récurrents, hein, c'est Julien Delestran qui est un peu pas le flic à l'ancienne parce qu'il n'est pas si âgé que ça, mais il a déjà beaucoup d'années devant lui, il approche de la retraite et indépendamment il y a Victoire Beaumont qui est jeune, qui c'est un peu le parallèle que vous faites entre les deux, ils n'ont pas tout à fait peut-être la même manière d'aborder les choses, sauf que bon, Victoire compte beaucoup aussi sur le métier de son supérieur.
1: Bon, en fait, il y a une belle alchimie entre les deux. Il pourrait y avoir un lien entre les deux. L'un pourrait être le père de l'autre et l'autre et Victoire pourrait être la fille que Delestran n'a
0: pas. On rappelle que Delestran n'a pas d'enfant.
1: N'a pas d'enfant. Ouais, c'est un peu bon dans ma tête. Je vais vous faire un aveu. Delestran, c'est un peu le fils de Maigret quelque part. Hein. C'est le Maigret des temps ouais. actuels. Donc Maigret, à plusieurs reprises dans l'œuvre de Simenon, on pose la question à Maigret est-ce que vous avez des enfants et Maigret répond toujours la même phrase non, malheureusement, je n'ai pas eu cette chance. Et moi, je me suis dit, bah tiens, on va créer un Maigret des temps modernes, on va le moderniser un petit peu. Donc, c'est comme ça que m'est venue l'idée du commandant Delestran. Et comme on ne fait pas la police tout seul, je lui ai mis adjoint une jeune femme. Et je joue, en fait, sur ce saut de génération où elle apporte sa féminité d'abord, sa fraîcheur, son innocence, son punch. Et lui, il a son expérience, son assurance. Donc voilà, il y a des vases communicants entre les deux.
0: N'hésite pas à le mettre en boîte.
1: De plus en plus. Au fil des livres, ouais. au fil, voilà, elle n'hésite pas à lui botter un peu les fesses de temps en temps, à se moquer de lui, à le remettre en question, mais gentiment,
0: mais,
1: avec beaucoup de complicité.
0: Reconnaît justement aussi sa valeur, attention.
1: Oui, bien sûr. C'est-à-dire que Delestran, il est bougon de temps en temps, donc elle s'en amuse, elle le provoque, en plus elle le laisse bougonner, elle le laisse. Voilà, il est de temps en temps, il a quelques sautes d'humeur qu'elle comprend, mais elle en joue, elle accepte son personnage, ouais. et il y a une vraie complicité entre les deux.
0: C'est vrai que c'est tout à fait vrai que l'on voit Delestran qui, dans les livres précédents aussi, là, les techniques nouvelles, certaines choses, bah, il a du mal à.
1: Il est réfractaire, en fait, Delestran fait l'expérience que moi j'ai faite. C'est-à-dire qu'il a fallu s'adapter à ces nouvelles technologies. Nos enfants sont nés avec. Nous, il a fallu qu'on les acquiert. Et ça n'a pas été simple. Il a fallu se former quand il y a de la formation. Maintenant, c'est le e-learning. Hein. Tu te mets derrière l'ordinateur et tu te formes tout seul. Ça coûte moins cher. Mais c'est peut-être pas plus efficace. Ouais. Donc, il a fallu... Moi, voilà, ça a été quelque chose qui a été difficile à faire, mais qu'il a été nécessaire de faire, parce qu'encore une fois, il y a une vraie plus-value. Voilà. Et Delestran, bah, il résiste. Et il résiste surtout au fait qu'il ne veut pas basculer dans le tout technique. Voilà. Lui,
0: c'est ça, il garde, il, voilà. comme on disait tout à l'heure, hein, un peu le flic à la Maigret, ouais. Où il y a bah, le rapport que, humain est quand même...
1: Il sait que le cœur de son métier, c'est l'humain, c'est pas la technique. Voilà. Et donc, il est très attaché à ça.
0: Ouais. Alors, on retrouve, bon, leur supérieur, c'est Rachel Delépine, hein, qui était déjà présente. Et puis... là, une Claire Ribaud aussi, dont on peut évoquer les rapports qui ont été un peu ambigus dans les livres précédents. Cette psychologue que lui a eu beaucoup de mal à accepter au départ, et on voit les sentiments réciproques ont évolué.
1: Oui, bah, Claire Ribaud, c'est un personnage qui existe vraiment. Moi, je l'ai connu il y a une dizaine d'années, quand d'un seul coup, on a vu arriver dans nos enquêtes de police cette psychologue. Alors, il y a deux types de psychologues dans la police. Hein. Il y a la psychologue qui va s'occuper des policiers par rapport aux charges émotionnelles sur des situations qui sont très impactantes. Et il y a aussi la psychologue qui va s'occuper des victimes. Et au départ, bah, il a fallu qu'on partage nos victimes. D'un seul coup, il a fallu qu'on partage. On a un sentiment d'appropriation avec la victime. C'est pas la victime proprement parler. C'est surtout l'appropriation de son traumatisme. On est vraiment, on est bien plus que dans l'empathie avec la victime. On est souvent sympathie par rapport à cette souffrance. Donc c'est pour ça qu'on dit ma victime. Et d'un seul coup, il a fallu qu'on partage notre victime avec une tierce personne qui n'avait pas les mêmes codes que nous, le même fonctionnement. Et puis on se méfie un peu de la psychologue, nous les flics, parce que on aime aller voir de l'autre côté, on aime savoir, et on avait l'impression que les psychologues, ils avaient un pouvoir supplémentaire.
0: Oui, c'était ça, de voilà. Savoir. Oui,
1: donc il y avait un petit peu une forme de jalousie, de méfiance. Et puis, comme à chaque fois, c'est l'expérience, c'est le terrain qui a fait que, ben, à travers une enquête, on oublie un petit peu les clichés qu'on a, les cases dans lesquelles on a mis les gens. Et puis c'est le terrain qui force les gens à travailler ensemble, à se comprendre, à s'adapter, à communiquer et à apprécier finalement leurs différences. Donc au fil dans l'avocat du diable, on voit que la situation, elle a évolué. Après l'avoir rejeté, après s'être fait rejeter, finalement, Delestran a consenti tout naturellement à l'accepter, à la valoriser, à faire un peu son mea culpa également. Tout et on voit que maintenant, il y a c'est un troisième personnage qui a son rôle également.
0: Ben ça permet peut-être aussi d'alléger un peu la charge mentale du policier.
1: Alors, elle présente un gros avantage, c'est que moi, par exemple, quand je suis rentré il y a une trentaine d'années dans la police, quand j'auditionnais une femme qui avait été victime de viol, par exemple, pour prendre son dépôt de plainte, au bout de 2 heures, on prenait un café et après, cette femme-là, je la remettais dehors sur le trottoir, voilà, sur la voie publique. Et c'était très déstabilisant pour nous.
0: L'accompagnement.
1: C'était très brutal. Et aujourd'hui, j'ai la chance d'avoir une personne, de savoir surtout que j'ai une personne qui va la prendre en charge. Et pour moi, c'est un vrai confort. C'est-à-dire que je ne culpabilise pas de l'abandonner, puisqu'il y a quelqu'un d'autre qui va s'en charger. Et d'où l'intérêt de cette psychologue.
0: Oui, et puis ça permet de dégager, ben garder aussi son esprit pour l'enquête elle-même, oui. Et puis on comprend, oui, voilà. Tout à fait. Oui. On va revenir, donc, on a parlé, donc on retrouve ces mêmes, je l'ai dit au début, hein, même s'il y a de nombreuses références au livre précédent, du fait déjà de la présence de ces mêmes policiers, policières, on peut lire, c'est complètement indépendant, hein, de lire ce livre, on peut lire indépendamment des autres, dans la mesure où si il va y avoir une nouvelle enquête. Alors, le livre, on va pas trop en dire, parce qu'il faut garder le suspense, qui est présent tout du long de ce livre. Il démarre quand même, et là on voit le travail de flic, c'est qu'au départ, c'est une enquête banale, on va demander à Delestran d'enquêter sur un vol de portefeuille d'une secrétaire, d'un député, c'est une perte de temps pour, je dirais, une broutille, alors que va survenir, derrière quelque chose de bien plus important.
1: Oui, alors moi, c'est un petit clin d'œil que je voulais faire d'entrée de jeu, parce que, effectivement, après, j'embarque tout le monde en Russie, et en Russie, il y a la corruption. Voilà. Mais en France, on a aussi de la corruption. Alors,
0: des passe-droits.
1: Des passe-droits, des réseaux de complaisance. Donc, c'était un petit clin d'œil à travers cette enquête où, effectivement, à un moment, on demande à la CRIM d'aller enquêter pour le vol de portefeuille d'une secrétaire qui a été retrouvé finalement dans une poubelle. Ouais. Et de l'Essence, on se dit, mais pourquoi on m'envoie moins la crime, quoi. Ce que je fais là, n'importe quel flic de police secours aurait pu le faire, mais c'est parce qu'il fallait être bien vu par le député, donc on a envoyé la crime. Et voilà, c'était un petit clin d'œil pour dire, bah, nous, la corruption, c'est pas de la corruption, mais c'est des petits réseaux de complaisance, des petites amitiés comme ça, des choses qui ne devraient pas se faire, mais qui se font. C'était un petit clin d'œil, un retour. Mais effectivement, après, on bascule dans d'autres choses.
0: Avant d'y revenir, d'ailleurs, au cours même de l'enquête, on voit de l'Estran, il est souvent un peu rebelle à l'autorité, pas l'autorité de sa chef, mais ce qu'il y a au-dessus. Par moments, il taperait un peu du poing sur la table, quitte à se faire mal voir.
1: C'est un rebelle des temps modernes, avec son ancienneté, mais oui, il est réfractaire. Il a un petit côté anard, faut pas se leurrer, de l'Estran. Et il a surtout une idée de la justice, une justice équitable et qui est la même pour tout le monde. Voilà,
0: on va en reparler, qu'on retrouvera d'ailleurs, qui lui laissera peut-être un petit goût amer d'ailleurs.
1: Oui, et puis il se retrouvera en conflit avec l'idée que les Russes se font de la justice, qui n'est pas du tout la même chose.
0: Pas la même chose que lui. Alors, on peut l'expliquer, ça démarre par un triple homicide à Saint-Ouen.
1: Tout à fait, donc en fait au départ, mes enquêteurs sont confrontés à une affaire peu banal cette fois, puisqu'on assiste à la découverte de trois corps tués par balle dans un entrepôt de Saint-Ouen. Et dès le départ, tout indique en fait que cette affaire va être difficile à résoudre. Parce qu'en effet, déjà, l'opération, après les constatations, l'opération semble avoir été menée par une équipe de professionnels.
0: Exactement.
1: Y a un véhicule diplomatique qui a été vu à proximité au moment des faits. Et surtout, les victimes ont des profils atypiques. Bon, sans dévoiler, bien entendu, l'intrigue, on peut parler, c'est quand même l'élément déclencheur. Il s'agit de deux Israéliens, des anciens agents du Mossad, qui seront reconvertis dans le crime organisé, et surtout d'un Sibérien qui, en plus d'avoir été tué par balle, a été méticuleusement, je vais y arriver, éviscéré. Voilà. Donc, dès le départ, qu'est-ce que c'est que cette affaire? Qu'est-ce que ça vient faire là? Et c'est vrai que ça va être compliqué pour eux. De l'Estran sent tout de suite que l'affaire va être difficile à résoudre. Et d'ailleurs, après une semaine d'investigation sans relâche, les auteurs vont être identifiés, mais de l'Estran va se retrouver bloqué puisque les tueurs ont quitté la France.
0: Oui, tout à fait. Et c'est là qu'on voit, dès que vous abordez la plaque minéralogique diplomatique, on dit ça y est, on bascule aussi dans un côté politique, que ça va peut-être pas être là.
1: Les victimes sont pas françaises, les auteurs sont pas français, on voit des véhicules diplomatiques et pourtant ça se passe à Paris. Donc on est saisi des faits, mais on sait qu'à un moment ou l'autre, ça va déborder du territoire national, et c'est ça qui appréhende de l'Estran.
0: Alors on explique, pour les gens qui ne sauraient pas ce que ça veut dire éviscéré, une des victimes a été, on va dire, son abdomen ou son thorax a été ouvert du haut en bas pour retirer on ne sait quoi. Je ne sais pas si on peut. On pense tout de suite, nous, aux mules, avec l'histoire de la drogue, et que c'est peut-être quelqu'un à qui on l'a enlevé les petites saucisses, style saucisses cocktail, qu'il y a dans l'abdomen de la personne.
1: Voilà, les auteurs ont décidé de prendre un raccourci par rapport à la physiologie, c'est-à-dire que les mules peuvent avaler jusqu'à 2 kilos de cocaïne, par exemple, et après, quand ils arrivent à destination, avec le laxatif, ils l'expulsent par voie naturelle. Bon, là, les tueurs ont décidé de prendre un raccourci et d'aller le chercher avant la digestion, l'expulsion. Donc, ils ont ouvert la cage thoracique. Une fois que la personne était tuée, ils ont ouvert la cage thoracique pour aller prendre directement les berlingots qui étaient contenus dans les intestins. Sauf que là, ce qui choque un petit peu, c'est que si la victime venait d'Amérique du Sud, on pourrait se douter que c'est une mule de produits stupéfiants. Sauf que là, c'est une victime qui vient de Sibérie, et la Sibérie n'est pas un lieu de production de cocaïne. Donc, il se doute que ça doit être autre chose. Et on le saura au cours de l'enquête.
0: Alors, cette victime, on l'appelle l'Esquimau. Il l'appelle peut-être de par son aspect physique. Je crois que ça, c'est important de le dire. On a parlé d'éviscération là tout à l'heure, mais la caractéristique, ça, je crois qu'on peut le dire, c'est que ce personnage-là, il n'a pas de sexe. Il a été émasculé, mais pas pas là au moment du crime, mais vraisemblablement depuis très longues années. Et c'est important qu'on en parle, parce qu'on va découvrir que ce personnage-là fait partie d'une secte, les Scopes, je crois.
1: Tout à fait,
0: et j'aimerais qu'on en parle, parce que après, bien sûr, on dit, bah, tiens, il a beaucoup d'imagination, Jean-François Pasque, bah, c'est très bien, mais quand... On va chercher, et on sait que cette secte chrétienne, je crois, existe. Alors, j'aimerais qu'on en parle, parce que c'est important aussi dans le récit.
1: Alors, effectivement, c'est un Esquimau, parce qu'en fait, mais c'est la seule image que les policiers ont pour le décrire. Ils sont un peu embarrassés, ils n'ont jamais vu un profil comme ça. Il a les yeux bridés, il a le visage qui est cuivré, il a des rougeurs au niveau des joues, il a les cheveux qui sont très drus, et tout de suite, le réflexe des policiers, c'est de dire « Ah, il ressemble à un Esquimau ». Et lorsqu'ils font l'examen de corps avec le médecin légiste, effectivement, ils s'aperçoivent que la victime a été émasculée, c'est une pénoctomie, voilà, le terme médical, pénoctomie. Alors, il y a une pénoctomie totale
0: ou partielle,
1: oui, hein, testicules et pénis. Là, c'est une pénoctomie totale. Et au cours de l'enquête, on s'apercevra qu'effectivement, cette victime appartenait à une secte qui s'appelle les Scopes. Alors, j'ai pas eu besoin de l'imaginer. Je me suis juste rappelé d'un souvenir en Russie où j'avais effectivement pas été confronté à cette confrérie, à cette secte, mais j'ai rencontré des gens qui m'ont parlé de cette secte, j'ai vu où elle était localisée, et donc j'ai fait des recherches, je me suis intéressé à cette secte, et je me suis rendu compte qu'en fait c'était une très vieille tradition en Russie, hein, qui date du 18e siècle, où cette secte a vu le jour, avec notamment beaucoup de représentants, vers 1820, ils étaient à environ 15 000 sur tout le territoire russe. Bon, le principe, sans rentrer dans les détails, c'est que pour se rapprocher de Dieu, recherche d'une pureté complète pour se rapprocher de Dieu, on va couper les outils de la tentation, quelque part.
0: Ouais.
1: Donc c'était dans cette recherche de pureté qui est très présente chez les Russes, même encore aujourd'hui, ça a duré. Au début du 20e, avec le communisme et sous le stalinisme, il y a eu une épuration, mais il existe encore quelques germes qui sont disséminés un peu partout en Russie, et on en retrouve notamment en Sibérie, quelques confréries qui étaient présentes. Voilà.
0: Et donc, Scopes, ça signifie eunuque.
1: Eunuque. Scopes en russe, c'est eunuque.
0: Oui, complètement. Alors, j'ai trouvé que ça, c'est très intéressant, parce que voilà, non seulement il y a une enquête, il y a une histoire, mais on apprend. On apprend beaucoup de choses et ça permet d'aller chercher. Ouais. Et c'est ça qui est...
1: C'est vrai que souvent, ce qu'on me reprochait dans mes précédents ouvrages, c'est de prendre le temps d'installer l'atmosphère. Ça commençait, pour certains, ça commençait tardivement. Bon, moi, j'ai plaisir à avoir l'atmosphère. Bon, là, je suis entré directement dans le vif du sujet. Hein, je commence avec trois cadavres tués en même temps, des Russes, des Israéliens.
0: Ça en fait beaucoup.
1: Un Esquimau qui est Scopte, qui a un eunuque. Bon, voilà, cette fois, on ne pourra pas me reprocher de ne pas être rentré directement dans le vif du sujet.
0: Voilà, exactement, oui. Alors, on va peut-être poursuivre à peu près simultanément à la suite de ces trois meurtres. Il va y avoir aussi, là on se plonge en Russie, trois homicides et puis sans doute un enlèvement.
1: Alors c'est vrai qu'il y a l'enquête en France, comme je l'ai dit tout à l'heure, de l'Estran se retrouve bloquée parce que les tueurs sont identifiés, mais ils ont quitté la France, donc ils ne peuvent pas les interpeller, ils ne savent même pas où ils sont. Et parallèlement, dans le même temps, en Sibérie, donc à 7000 km de Paris, le président de l'Alliance française de Yakoutsk. Alors Yakoutsk, Yakoutsk, c'est la ville la plus froide du monde. Hein, c'est le plus grand congélateur du monde. Il y fait des températures négatives 10 mois dans l'année. On est au niveau du cercle polaire. Donc pour donner un ordre d'idée, il fait moins 60 l'hiver et plus 40 l'été. Et on a un printemps qui surgit comme ça, comme un putsch, hein, et un été qui est très très court. Et donc à 7000 km, on a une alliance française qui est présente là-bas.
0: Ouais, dire un mot sur l'alliance française.
1: Il y en a un peu dans toutes les grandes villes russes, hein, Yekaterinbourg, Irkoutsk, j'en ai rencontré également. Bon, ça fait partie de la France envoie des représentants qui est chargé de mettre en valeur la culture française, l'histoire française, pour entretenir de bonnes relations avec les Russes. Bon, faut pas se leurrer, ces alliances françaises, elles sont là pour créer du lien, mais essayer d'avoir des contrats derrière avec les entreprises locales. Voilà, l'idée, c'est de faire resplendir la culture française pour que ça débouche sur des contrats. Et donc, le président de l'Alliance française de Yakoutsk, il a été enlevé dans un bain de sang, puisque les policiers locaux retrouvent le véhicule qu'il conduisait avec trois cadavres qui sont criblés de balles à l'intérieur, mais lui est absent. Et curieusement, cet enlèvement va relancer l'enquête initiale de Delestron, puisque elle va même la faire basculer dans une autre dimension, mêlant un peu l'espionnage, la diplomatie, la mafia et le pouvoir en place. Et en fait, là, Delestron, les policiers français vont être autorisés à se rendre en Sibérie, et encadrés par des enquêteurs russes, leur mission sera de retrouver le président de l'Alliance française de Yakoutsk, si possible le vivant. Bien entendu, le lecteur, là, vos auditeurs ont bien compris que les deux affaires sont liées. Bon, je ne vais pas dévoiler le lien qui les unit, mais il y a une relation entre ce meurtre, ce triple homicide qui s'est passé à Paris et ce triple homicide qui s'est passé à 7000 km de là, l'un étant certainement la conséquence de l'autre.
0: Voilà, alors assez rapidement, on va, puisque l'essentiel de cette intrigue se déroule en Russie, on se retrouve, alors c'est un peu, je dirais, le pendant de Delestron, mais un flic qui s'appelle Ruslan Muratov. C'est lui qui va, vous pouvez en parler, hein, c'est lui qui va être amené à aller sur le lieu de ce triple homicide, ces deux jeunes prostituées, hein, qui sont mortes dans la voiture, le chauffeur et puis Giuliano de l'Alliance française qui a a priori disparu. Mmh.
1: Hein. Donc effectivement, le Delestron local, c'est Muratov, avec, alors c'est un personnage un peu singulier, particulier. Muratov est une personne qui vient du Caucase. Donc c'est quelqu'un qui a le teint très mat et qui est plutôt une culture islamique. Et lui, il est rentré dans la police russe parce qu'il considère que en Russie, il y a l'injustice. Et que sa famille a été victime d'injustice. Et lui, son but, c'était de rentrer dans la police russe pour restaurer une idée...
0: Il est très intègre.
1: Très intègre, l'idée de justice. Bon, la difficulté, c'est qu'il va se confronter à un mur, hein, parce que, encore une fois, la corruption, l'injustice, les passe-droits, il va être confronté, mais il ne va pas lâcher. Et à travers cette enquête, il va y être encore plus confronté, puisque comme il va vouloir faire l'enquête comme elles doivent être faites, et certains sont très inquiets de ce qu'il va découvrir, il va être mis en danger par rapport à ce qu'il va découvrir.
0: Oui, parce qu'on va lui mettre, c'est plus que des bâtons dans les roues, c'est sa peau même qui est en jeu, hein, je vais dire. Et c'est bien là, comme on le disait, je le disais en intro, on a un peu parlé de la... il y a une importance pour vous de présenter la psychologie des personnages. Et justement, Muratov, vous insistez bien sur lui. Je crois que sa femme et sa fille sont en Crimée.
1: Oui, tout à fait. Donc lui est parti...
0: Très loin
1: sa famille est à plus de 5000 km. Et lui est parti là-bas... il a été un peu dénigré. C'est un mot russe, le cul noir. Hein.
0: Oui, exactement.
1: Le cul noir. Il est du sud. C'est un russe du sud, donc c'est pas un blanc russe. Donc forcément, il fait l'objet de discrimination, de choses comme ça. À l'école, bien que ce soit quelqu'un de très brillant, il finit pas en tête du classement parce qu'il y a des passe-droits, et il finit au fin fond de la Sibérie. Il se retrouve parachuté là. Alors, il fait quand même son travail avec ses valeurs, et il se retrouve séparé de son épouse, eux étant à 5000 km.
0: Oui, donc on peut dire qu'il est quasiment exilé là-bas. Hein.
1: Voilà, il est exilé là-bas, et sa famille est en Crimée, alors qu'on se trouve justement en 2014, où la situation est en train de basculer en Crimée, et qu'au cours de... Quand il s'appelle le soir, il prend des nouvelles de son épouse et il voit bien que quelque chose se passe. Et la difficulté pour lui, c'est qu'il est exilé en Sibérie alors qu'il y a des choses qui sont en train de se passer en Crimée et que sa famille peut être
0: en danger.
1: En danger, voilà.
0: Ah ouais, complètement. Alors là, c'est intéressant parce que là, on est très proche de cet homme. Alors il a une collègue qui s'appelle Maria Chalounova. Qui va lui rendre énormément de services aussi. Hein. On peut dire que c'est son seul soutien qu'il a là-bas pour mener cette enquête, puisque Ugrumov, leur supérieur, est un personnage assez abject, mais dans... je vous laisse peut-être les présenter.
1: Oui, alors... Mouratov, effectivement, il est l'officier de nuit et il a comme interlocuteur privilégié la personne qui se retrouve au centre d'information de commandement, qui reçoit les polices, qui reçoit les appels 17, qui dirige les véhicules sur les interventions. Et lui est l'œil et elle a un peu les oreilles. Et il y a forcément un lien de complicité entre les deux, puisque lui, il va sur le terrain, elle est dans un bureau, mais c'est l'un oriente l'enquête, enfin l'oriente, et l'autre rencontre au précédent. Donc il y a une petite complicité. Elle a aussi un profil atypique, même si on le rencontre très régulièrement en Russie. C'est une femme qui a deux enfants, mais qui est seule, une famille monoparentale, puisque le mari... en Russie, on rencontre beaucoup ça. C'est-à-dire que les Russes, dès qu'ils font des enfants, ils ne peuvent pas s'empêcher d'aller à la chasse et de perdre leur femme derrière. C'est un truc... moi, je l'ai rencontré, il y a beaucoup de femmes seules qui vivent avec des enfants. Et elle est dans cette situation-là. Et ils se font un peu écho parce que elle n'est pas officier, elle est un agent de base, mais elle est victime aussi de... Elle voit toute cette injustice, ces passe-droits, ces corruptions, cette peur, et elle voit d'un seul coup surgir Mouratov qui vient d'arriver, et elle se dit « Waouh, je suis pas seule ». Lui aussi, il se dit « Tiens, il y a quelqu'un sur lequel je peux compter ». Et effectivement, au cours de cette enquête, elle va être son soutien.
0: Oui, et là, serre les coudes, hein, parce que Mouratov, on le voit, hein, c'est là où il y a beaucoup d'action aussi, où il échappe de peu à... Il faut qu'il se cache. Et il a bien compris que son supérieur derrière, c'est pas lui qui va l'aider, bien
1: non.
0: Au contraire.
1: Puis ça permettait aussi pour moi de montrer quelque chose que j'ai ressenti au cours de mes voyages en Russie. C'est le rôle de la femme russe dans une société qui est très patriarcale, misogyne. Les femmes, elles ont un rôle très important finalement. Très important. Et Maria Chalounova, elle avait ce rôle-là. C'est la femme qui est capable d'aller prendre des risques pour secourir un fils.
0: Elle est très maternelle.
1: Voilà. Et on a tous l'image qu'on voit à travers les médias de ces mamans qui viennent récupérer les cercueils de leur enfant parti à la guerre et qui viennent... c'est les seules en Russie qui sont autorisées à manifester.
0: Oui, voilà, c'est ce que j'allais dire. C'est elles qu'on voit.
1: Voilà, on les voit manifester. Et là, le pouvoir ne fait rien, les laisse manifester parce qu'elles ont un certain statut. Voilà. Et quelque part, c'est une façon d'illustrer ce statut-là, cette reconnaissance et cette force de la femme russe qui est souvent mise à l'écart, mais qui est très, très présente et qui tient la famille, qui tient les choses.
0: Oui, tout à fait. Donc, on va s'octroyer une petite pause musicale. Hein. C'est Placebo, hein, choisi par vous, hein, Jean-François.
1: The Bitter Hand.
0: Oui, on va écouter ça. Et là, on va retrouver Mouratov et Chalounova. On va dire ils sont très, très esselés. Ils vont pas y arriver. Heureusement que les Français vont arriver. Et puis, il y aura un personnage aussi qu'on va retrouver, on a pu connaître dans certains ouvrages précédents. Allez, on écoute Placebo, on se retrouve dans quelques minutes.

0: Voilà, retour dans Mosaïque littéraire sur Alternante FM, en compagnie de Jean-François Pasque pour son livre pour 100 millions d'euros. Alors, on était arrivé avec ces deux enquêteurs russes qui se retrouvent un peu esselés parce qu'on sent qu'au-dessus, la hiérarchie et peut-être des ordres qui viennent de Moscou, il va falloir calmer un peu le jeu parce que mener trop bien l'enquête, c'est peut-être pas ce que les autorités supérieures veulent. Mais heureusement, ils vont, on l'a dit, ils vont obtenir l'aide des Français, c'est-à-dire comment Delestran et Beaumont vont venir dans cette région très froide. Et il y a un revenant, c'est Pierre Morland. Alors Pierre Morland, pour les lecteurs qui ont lu les livres précédents, vont le retrouver.
1: Alors oui, il y a un
0: revenant. On peut revenir sur lui.
1: Ouais, il y a un revenant, Morland le revenant, c'est un peu mon colonel Chabert, celui qui revient de nulle part. Et bon, effectivement, c'est un médecin. Alors, la première fois qu'on l'a vu, c'était dans Mortelle Canicule, où ce légiste qui exerçait en France à l'Institut médico-légal de Paris a été suspecté d'avoir tué sa compagne. Et il a été suspecté, on n'avait pas d'éléments matériels, mais il a été suspecté parce que suite à sa mort, il a complètement disparu. Et donc, moi, je l'avais fait disparaître en Russie, où on l'abandonne à un moment dans une tempête de neige, où lui, comme il avait perdu l'être aimé, il n'avait pas la force de suicider, donc il a été s'abandonner le plus loin possible de chez lui, en s'abandonnant au désir de la nature, quelque part.
0: Ouais, dans une cabane, je me souviens,
1: et on l'abandonne dans une tempête de neige avec jusqu'à une image très tchékovienne jusqu'à la tempête de neige qui recouvre ses propres traces. Et en fait, voilà, on perd sa trace parce que même la neige recouvre ses traces. On l'a perdu là. Les lecteurs m'ont dit « Ah, on aime beaucoup ce médecin légiste, il a quelque chose qui renvoie un petit peu à Delestran. Qu'est-ce qui devient en Russie ?» Donc, quand le lecteur exprime un désir, moi je l'ai concrétisé derrière, donc j'avais sorti Le Seul Témoin, où on retrouvait Pierre Morland, qui était témoin de choses qu'il n'aurait pas dû voir, avec les Russes qui lui font la misère, et là on le retrouve de nouveau, et c'était surtout pour moi l'occasion aussi de faire surtout retrouver Delestran et Morland.
0: Ah, voilà, c'est un lien très fort.
1: Très fort entre les deux, je pense que ils s'admirent l'un et l'autre. Delestran admire Morland parce que Morland, il est peut-être plus dans il va au-delà de la grosse différence qu'il y a entre les deux, c'est que Delestran va être dans le raisonnable, il va s'empêcher d'aller au-delà, alors que Delestran va aller, le légiste Morland va aller jusqu'au bout de lui-même. Et c'est un peu la définition que Simenon avait du personnage. Il disait qu'un personnage, c'est n'importe qui marchant dans la rue qui va jusqu'au bout de lui-même. Et ben Morland incarne parfaitement ce personnage-là. Et Delestran, il ne va pas jusqu'au bout. Il y a toujours quelque chose qui le bloque à la fin, qui l'empêche de faire le pas trop. Et il aimerait bien le faire, mais il n'est pas capable de le faire. Et c'est ça qu'il admire chez Morland, c'est sa capacité à avoir fait ce pas-là. Et Morland, lui, l'apprécie pour l'autre versant, forcément, pour son côté un peu raisonnable. Donc voilà, c'est deux personnages qui font écho.
0: Ouais, on avait suivi Morland, qui avait été maltraité, qui était vraiment incarcéré dans un endroit terrible, et qui va devoir son salut qu'à l'aide d'un personnage qui s'appelle Grishkov, que l'on retrouve, justement, qui est aussi un policier. Tu peux peut-être nous le présenter, parce qu'il a, il a aussi un rôle important dans ce livre.
1: Alors, Grishkov est un policier russe. Moi, j'en ai connu un, je le connais d'ailleurs toujours, mais il y a une quinzaine d'années. C'est un peu l'image que je me le suis approprié. Il a rencontré, alors, le policier russe a rencontré le médecin légiste français, il y a une quinzaine d'années, au cours d'une affaire où il y avait du trafic d'organes entre la Russie et certains établissements européens. Voilà. Et donc, c'était au cours de cette enquête que Grishkov a rencontré le légiste. Et puis, le légiste est parti former des médecins légistes russes. Et voilà, donc il y a une vraie histoire, une vraie relation entre les deux qui s'est nouée. Et lorsque le légiste Morland s'est retrouvé complètement isolé et mis à mal par les Russes, alerté par une infirmière, Grishkov est venu l'exfiltrer de l'endroit où il était retenu, dans un hôpital psychiatrique où on le laissait mourir, et c'est lui qui est venu sauver son ami.
0: Ouais. Alors ce qui est intéressant dans ce livre, il y a donc Morland qui se retrouve entre Grishkov et Delestrand, et en fait on s'aperçoit que Delestrand et le policier n'ont pas, bon, ils sont là pour enquêter tous les deux, mais n'ont pas peut-être la même conception de la manière d'enquêter et d'obtenir des résultats, et Morland va servir un peu d'intermédiaire justement pour entre les deux.
1: Alors c'est vrai que mes policiers, en partant en Russie, ils vont être, va commencer pour eux un véritable périple en fait, hein, dans une Sibérie qui au climat inhumain, dans un pays aux règles de procédure peu conventionnelles, et dans une Russie où la fin justifie toujours les moyens, y compris le recours au sacrifice. Et là, on a deux polices qui s'opposent. On a une police russe et une police française. On a également deux cultures qui s'opposent. Et bien entendu, Delestrand, Beaumont vont être choqués de cette façon de faire en Russie. Et quelque part, Morland, il est capable, c'est le binational, il est capable de comprendre les deux cultures.
0: Ouais, exactement.
1: En fait, il fait le trait d'union.
0: Il fait le lien.
1: Il fait le trait d'union entre ces deux cultures. Et il a une position qui est très très difficile. Déjà, il sert d'interprète. Voilà, c'est à travers la langue. Il sert d'interprète entre les deux, les deux équipes. Et puis, il a le rôle d'expliquer aux Français pourquoi les Russes réagissent comme ça et d'expliquer aux Russes pourquoi les Français réagissent comme ça.
0: C'est intéressant parce qu'il est capable de présenter les deux mentalités.
1: En fait, il se fait, pour revenir à un titre précédent, il se fait l'avocat du diable à chaque fois.
0: Absolument.
1: Voilà, il a un rôle aussi de... Pas de pédagogie, mais pour le lecteur, c'est intéressant. C'est alors, bien sûr, la culture française, on la connaît, mais pourquoi les Russes pensent comme ça? Pourquoi? Alors, ce n'est pas, encore une fois, la justifier ou l'expliquer, mais d'essayer de toucher du doigt ce qu'ils ont vraiment dans la tête. Et Morland connaît très bien les Russes et joue ce rôle de pédagogie, quelque part, à nos policiers français.
0: D'autant plus que... Alors, on peut se poser la question, est-ce que les policiers français qui sont là, ils sont là pour enquêter, ou ils sont là plutôt en observateurs, et que c'est quand même Grishkov qui essaye de s'accaparer le plus possible
1: Bon, on va parler très réel. Dans la réalité, s'il y avait un Français qui disparaissait en Russie, à l'heure actuelle, les Russes n'inviteraient pas les policiers français à venir enquêter sur leur territoire. Ça, c'est clair. Mais on est en 2014. Et en 2014, les choses sont un peu différentes. Les Russes veulent prouver, ils ont besoin de prouver. Et ils sont très pragmatiques, en fait, les Russes. Ils savent se saisir de n'importe quelle opportunité pour les retourner à leur bénéfice. Et regardez, nous, la Russie, vous nous accusez d'aller rapatrier ou annexer, vous l'avez bien compris, la Russie. Mais nous respectons le droit international. La preuve, c'est que vous avez un Français qui a disparu chez nous. Eh ben, on va vous autoriser, vous Français, à venir enquêter sur notre territoire. Donc, en clair, ça sert un peu de caution aux Russes. Bon, les Français, ils sont un peu comme les Russes. Ils savent aussi se servir des opportunités quand ça se présente. Donc, voilà un peu le contexte. Et c'est vrai qu'on va voir que cette fois-ci, Delestrand et Beaumont vont être un peu plus spectateurs.
0: Oui, exactement,
1: c'est pas eux qui sont acteurs vraiment de l'enquête. L'enquête, ça va être quand même Grishkov principalement qui va la mener. Ils vont être là aussi pour apporter leur petite plus-value. Mais à un moment, Delestrand d'ailleurs va être un peu frustré parce que c'est pas lui qui a la baguette.
0: Oui, et puis il est là pour ramener les coupables en France.
1: Voilà, tout à fait.
0: C'est important. Lui, il a dans l'idée, voilà, son enquête, il y a des coupables qui sont là et il faut qu'on les ramène. Alors, ce qui est intéressant aussi, c'est qu'on le disait tout à l'heure, c'est que on monte dans les hautes sphères de la politique, des services secrets, des choses qui le dépassent un peu, où il sait que il n'a pas la main mise complètement sur l'enquête, puisque il y a en haute sphère, les politiques interviennent, justement, entre la Russie et la France.
1: En fait, il va se rendre compte à un moment qu'il n'est qu'un et qu'il y a des gens qui ont décidé pour lui de ce qu'il allait vivre. Et pour quelqu'un comme, comme de l'estran, c'est insupportable.
0: Complètement.
1: Ouais. Donc, comme c'est insupportable, il va se rendre insupportable à la hauteur de l'enjeu, quoi.
0: Ouais, bah, on
1: donc,
0: voit
1: il
0: bien
1: va jouer, petite... il va jouer son petit côté obtus. Il sait surjouer aussi de temps en temps de l'estran. Il sait, c'est un peu par malice.
0: On voit les petites escarmouches hein, entre lui et Grichkov et Morland qui est au milieu en train de compter les coups. Et
1: voilà, même avec le ministre de l'Intérieur français, de temps
0: oui,
1: en temps, il s'oppose un petit peu à certains. Il joue. On va parler crûment, il joue au con un petit peu avec lui,
0: oui,
1: il joue
0: obtus, ouais.
1: Mais c'est bien pour lui faire marquer que voilà, ça lui a pas plu. Lui, il veut avoir toutes les cartes en main et il aime pas qu'on lui cache des choses
0: parce que
1: lui ne cache rien et il voudrait avoir la même règle d'équité. Voilà, et bon, bah, de l'estran, il n'est qu'un un flic dans la hiérarchie, dans la basse hiérarchie, il n'est pas dans les hautes sphères et on lui fait comprendre à un moment qu'il doit rester à sa place.
0: Ah, oui, complètement.
1: Alors, c'est pas facile à accepter. Mais
0: oui,
1: voilà.
0: Oui, tout à fait. Je voudrais que, comme je pense que sur l'affaire elle-même, on en a assez dit, ce sera au lecteur de découvrir aussi le
1: lien, en fait,
0: lien
1: entre,
0: de tout ça. Oui. C'est drôle de bien insister sur, on l'a dit un peu tout à l'heure, mais sur cette région extrêmement froide. C'est un personnage à part entière que cet endroit d'Assibérie, avec un fleuve qui est gelé. Et puis, donc je voudrais que vous reveniez sur ce que vous avez vécu quand vous aviez voyagé dans cette région, ce que vous avez mis dans ce livre. Il y a beaucoup de choses. Même à un moment, on parle de... alors ça, c'est un détail, peut-être, mais le bagna, ce bain...
1: cette culture russe du bagna.
0: Ouais, voilà, c'est ça, qui existe, qui est vrai. Ouais. Et que vous avez connu, puisque j'ai retrouvé j'ai vu des photos où vous participez à ce...
1: Alors le bagna, c'est une grosse culture russe, hein, ça date du XVIIIe siècle. D'ailleurs, ils ont la prétention, les Russes, en 1812, quand ils sont venus sous l'époque en France, d'avoir apporté la propreté. C'est eux qui, dans leur idée, c'est eux qui ont appris aux Français à être propres en venant avec cette culture du bagna. Donc comme il n'y avait pas les systèmes de salles de bain comme on a actuellement, à l'époque, ils faisaient un bain de vapeur très chaude et tous les fins de week-end, les Russes allaient au bain. Alors il y a un côté très symbolique, métaphorique aussi derrière ce truc-là, mais en fait ils vont suer et évacuer tous leurs déchets à travers la transpiration pendant un week-end pour se faire tout propre. Et ils ont aussi le malin plaisir parce que y a dehors il fait moins 40, à l'intérieur il fait plus 100 degrés et ils basculent de l'un à l'autre pour montrer leur petit côté virilité, ils aiment bien ça. Donc voilà, on retrouve cette culture-là. Et puis, il y en a à Yakoutsk, mais le bagna, on le retrouve sur tout le territoire russe. Hein. Moi, je l'ai vu à Saint-Pétersbourg, j'en ai fait notamment à Yekaterinbourg aussi, à Irkoutsk. Et puis, Yakoutsk, c'est une ville qui est complètement improbable. Moi, j'y ai passé 7 jours.
0: N'oublions pas qu'il y a des mines de diamants.
1: Oui,
0: c'est
1: alors
0: ça
1: voilà,
0: qui a fait
1: en fait,
0: la richesse.
1: Ouais, c'est une ville qui comporte 300 000 habitants. Hein. Moi, j'y étais en mars, il faisait moins 30. Et la grande richesse de la ville, c'est son sous-sol, en fait. Hein. Donc, c'est le plus gros... la Russie, c'est le plus gros... ceux qui extraient le plus de diamants, et principalement à Yakoutsk. Il y a des mines d'or également, de cuivre, de tungstène. Il y a aussi un peu de pétrole. Donc, la grande richesse de cet endroit du monde, c'est son sous-sol. Donc, il a fallu... envoyer du monde pour extraire tous ces minerais et il a fallu créer une ville. Alors c'est impressionnant parce que, comme je vous l'ai dit tout à l'heure, l'hiver il fait moins 60, l'été il fait plus 40 et en été la surface du permafrost fond sur 2 mètres environ. Et donc, tout s'enfonce. Le sol devient complètement mou.
0: Les maisons sont sur pilotis.
1: Alors, tous les immeubles sont construits sur pilotis. Donc, vous avez des barres d'HLM. Alors, bien entendu, qui sont écorchées. Les façades sont écorchées par l'austérité du climat.
0: Ouais.
1: C'est vraiment, on a l'impression d'être dans une déglingue un petit peu. Tout est déglingué quelque part à cause du climat. Et tout est monté sur pilotis pour les empêcher de s'enfoncer. Les tuyaux de chauffage, par exemple, rien n'est enterré parce que sinon, avec les niveaux qui changent au cours de l'été, les tuyaux seraient explosés. Donc tout est à l'extérieur. Et c'est vraiment... voilà, il y a un choc quand vous arrivez dans cette ville.
0: Presque une ville de science-fiction.
1: Un petit peu science-fiction, mais j'ai envie de dire avec au passéiste. C'est le paradoxe.
0: Sûr, ouais.
1: Et puis malgré tout, les gens vivent là, travaillent là. sont envoyés pour travailler, pour extraire la richesse du sous-sol. Et le pouvoir a mis en place, sur place, des infrastructures pour leur rendre la vie moins difficile, pour contrebalancer. Donc, c'est une ville qui est suréquipé par rapport à d'autres villes, en médical, en culture, en infrastructure sportive, par exemple. Donc, comme la vie est compliquée, on essaie de leur rendre la vie plus facile, et même au niveau du travail, où les gens qui partent travailler là-bas ont des compensations de travail à 150%.
0: Oui, voilà. Oui, tout à fait. Ouais. Alors, je jette là quelques mots sur ce qui apparaît dans ce livre. Bon, on a évoqué la psychologie, l'âme russe, on l'a évoqué, vous parlez de la mafia, la corruption, ça on le retrouve dans ce livre. Il y a aussi l'alcoolisme qui est assez présent. J'ai repris un terme, avec l'alcool, le russe devient irrésistiblement humain.
1: Oui. Oui.
0: Que vous avez connu, parce oui, qu'on a eu l'occasion d'échanger ouais. là-dessus, où vous avez été accueilli ouais. dans des familles.
1: C'est des trucs de fou. Dès que les Russes commencent à picoler, ils deviennent humains.
0: J'ai repris un terme, avec l'alcool, le russe devient irrésistiblement humain.
1: Oui. Oui.
0: Que vous avez connu, parce oui, qu'on a eu l'occasion d'échanger ouais. là-dessus, où vous avez été accueilli ouais. dans des familles.

0: qui ont été tués. Et il rencontre un ours, là, à 10 heures du matin, qui rentre du magasin de l'épicerie avec ses bouteilles de vodka. Et la première chose qu'il fait, c'est qu'il l'invite à boire un coup. Et moi, ça m'est arrivé à Yakoutsk. J'allais au musée du permafrost à pied, et puis j'ai rencontré un mec qui avait ses bouteilles de vodka, qui était, comme on dit en russe, padgradusom, donc sous-grammé, hein, en grammage, parce que en Russie, nous en France, on mesure la quantité d'alcool en volume, les Russes le mesurent en grammes, ça c'est génial. Et donc lui, il était bien grammé, et la première chose qu'il m'a dit, t'es français, bah viens boire un coup avec moi, et voilà, et... Est-ce qu'il aurait été dans la même situation d'affabilité avec moi s'il n'avait pas été sous ivresse? Peut-être pas, mais ça les rend pas irrésistibles, mais très humains en tout cas.
1: Ouais. Voilà. Alors ce livre aussi, alors ça on n'a peut-être pas insisté, mais ça on le retrouve dans tous vos livres, il y a beaucoup de clins d'œil, il y a énormément de références littéraires, comme à l'accoutumée. Hein.
0: Oui, alors ça, les livres font partie de ma vie, et c'est vrai que la littérature est toujours un des personnages des livres. Bon, là, évidemment, on part en Russie, donc on a un petit clin d'œil, on est à Nantes, donc on pense notamment à Jules Verne et son Michel Strogoff, mais il y a aussi Crime et Châtiment de Dostoïevski, où il fait référence notamment à un moment quand de Lestran se retrouve un peu terrorisé par lui-même, un peu en proie à la culpabilité. Bon, ben voilà, Crime et Châtiment utilise bien, il y a Tchekhov qui est là, et puis il y a toujours quelque part Balzac, Kessel et puis Gary, et puis au-dessus, Simenon.
1: Ouais, et puis on citera Pierre Poucheret.
0: Ah oui, alors ça m'a
1: fait
0: un clin d'œil.
1: Sourire, hein, sachant, bon,
0: je me suis vengé cette fois-ci parce que dans un de ses précédents ouvrages, j'avais une amie qui m'a dit « Ah, t'as pas lu le dernier livre de Pierre ?» Je dis « Bah non, j'ai pas eu encore l'occasion. »« Ah bah tu devrais, parce qu'il te cite dedans. » Voilà, il m'a inventé, j'étais directeur de la PJ de Nantes.
1: Lui, il est cuisinier.
0: Et là, je lui ai dit « Tiens, je vais te renvoyer la pierre. » Pierre, c'est le cas de le dire, je vais te renvoyer l'appareil. Et donc, à un moment, bah, le président de l'Alliance française fait venir en Russie des personnages importants français. Donc, on pense, bien entendu, à des cinéastes, à des chanteurs. Et puis, il y a un grand cuisinier français qui vient. Et je me dis, tiens, la cuisine au beurre, pour un Breton assimilé en Bretagne, Pierre Poucheret. Donc, ouais, c'était le petit clin d'œil.
1: Voilà, bah, c'est bien dit. Il nous reste quelques minutes, juste, bien sûr, pas dévoiler complètement la fin et l'épilogue, mais là, il y a une porte ouverte à une suite, Jean-François.
0: Oui, alors là, ce livre-là, par rapport aux autres, en fait, il y a une particularité, c'est que c'est un livre pour 100 millions d'euros, qui est un roman policier qui débute de façon classique, qui prend des allures de polar et qui se termine effectivement en thriller géopolitique. Et à la fin, je laisse supposer que Morland va, le médecin légiste, va rester en Russie, lui, et de Lestran va rentrer en France une fois que l'affaire sera résolue. Et Morland va remettre à de Lestran une clé USB sur laquelle il y aura un manuscrit. Voilà. Le titre est cité d'ailleurs parce que de Lestran, pendant l'avion retour, va ouvrir le document et va lire à peu près un tiers du manuscrit que le légiste a écrit, que Pierre Morland a écrit. Le titre, ça sera Permafrost. Et effectivement, pour moi, c'est une porte ouverte. C'est une annonce, quelque part, à travers le livre, du prochain ouvrage qui va venir. Alors, je pense qu'il faut laisser celui-là faire son petit bout de chemin, mais on le retrouvera, je pense que au printemps prochain, vous aurez l'occasion certainement de m'inviter, Daniel.
1: Ah ben, complètement, oui, c'est une habitude, voilà. Je l'ai dit au début, hein, ça fait 10 ans.
0: Il faut faire attention des habitudes, Daniel, ça nous installe dans le définitif, il ne faut pas que ce soit définitif.
1: C'est le 10e livre, ça fait 12 ans à peu près que vous avez commencé à écrire. Alors, je dirais que je l'ai peut-être dit hors antenne, je ne pense pas l'avoir dit là, que c'est... J'ai l'impression que vous avez encore franchi un pas supplémentaire dans la qualité et puis dans l'enquête. Là, c'est un thriller, mais on passe aussi à un thriller un peu géopolitique. Il y a des choses intéressantes. Moi, j'ai trouvé que c'était absolument passionnant dans une région, et on a insisté là-dessus, que vous connaissez bien. Vous connaissez l'âme russe, les personnages. D'ailleurs, dans ce livre, on retrouve plein de choses que vous avez vécues, que vous faites, que vous transcrivez dans ce livre. Et je pense que vraiment c'est hyper passionnant, donc on attend avec impatience, déjà à peine fini un, on attend la suite.
0: En Russie on dit que

0: La patience, c'est l'art de souffrir en silence.
1: Bon, ben, ça va être, c'est ça.
0: Voilà. Donc, vous allez souffrir encore un peu de temps, voilà. Daniel, mais comme vous êtes volontaire, ça va passer très bien. Ah, et puis, donc, je pense que ça va se décider avec Fayard, hein, parce que tout dépend pas de moi. Le manuscrit, il est prêt. Voilà, je vous cache pas qu'il est prêt, il est écrit. Et là, j'ai envie de surprendre encore mon lectorat en l'emmenant dans un autre domaine, tout en restant dans une certaine continuité par rapport au style, par rapport à la façon d'écrire. On retrouvera Pierre Morland, et cette fois-ci, on partira dans un polar historique, avec quelque chose qui n'a encore jamais été fait en France. Ça sera un polar historique sur le goulag.
1: Très bien.
0: Voilà. Le pitch, ouais. En fait, c'est qu'on se situera de nouveau en Sibérie. Il y a la canicule, donc la terre, le permafrost. Bah
1: justement, on n'a pas le temps là, ouais, de revenir sur le permafrost, mais il y a un musée que vous aviez visité, dont vous parlez, et le permafrost, on sait aujourd'hui, avec cette fonte, ce que ça pourrait entraîner de gravissime.
0: Alors, il y a des problèmes écologiques, il y a des virus pour lesquels on n'est plus immunisé, qui ressurgissent, des problèmes d'anthrax notamment, qu'on voit régulièrement en Russie. Ouais. Et là, moi, je vais pas traiter de ces aspects-là qui existent, avec le réchauffement climatique aussi, les inondations. Enfin, ça va tout bouleverser. Les Russes, ils voient plutôt un avantage, parce qu'ils savent toujours tirer une tragédie, un avantage, c'est que les sols russes vont pouvoir être de plus en plus cultivables, ils vont augmenter leur surface. Donc, eux, l'écologie, ils s'en foutent un peu complètement, pour parler crûment. Mais moi, ce qui va m'intéresser, c'est que, comme le permafrost fond, on va avoir des charniers qui vont remonter à la surface de corps. Et les corps, c'était des anciens du goulag. Et l'avantage de la glace, c'est qu'elle conserve les corps de façon intacte 70 ans après leur décès. Et par le biais d'un médecin légiste comme Morland, on va pouvoir parler un peu du goulag, notamment toute l'histoire du goulag, mais surtout avec un focus sur les dernières années du stalinisme.
1: Super, bon, on va souffrir en silence, alors on va attendre. Alors je rappelle, pour 100 millions d'euros, Jean-François Pasque, chez Fayard, donc lisez absolument, si vous ne connaissez pas Jean-François Pasque, ça va vous permettre de retourner 10 ans en arrière et lire depuis le début. Merci à Manu qui a réalisé cette émission, et puis on se dit à bientôt.
0: À bientôt.

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0: Il est 17h à Paris et 15h en temps universel. Et c'est l'heure du journal présenté par Karine Bellicha. Bonjour Karine.
1: Bonjour Anne-Cécile, bonjour à tous. À la une, le nombre de disparus de la crue dévastatrice dans l'Himalaya il y a 8 jours augmente encore. Il s'établit désormais à plus de 5500. Nouvelle preuve d'une catastrophe hors norme, alors que plus de 1200 décès sont déjà confirmés. Condamnation en chaîne en Europe face aux tentatives de déstabilisation imputées à la Russie. Moscou riposte en fermant des centres culturels allemands après les accusations de Berlin, pointant du doigt Moscou et sa guerre hybride. Alors que le phénomène climatique El Niño est désormais solidement installé et qu'il devrait encore se renforcer dans les prochains mois pour atteindre une intensité jamais égalée et des prévisions très peu réjouissantes, le trafic dans le canal du Panama est déjà affecté. Explication à la fin de ce journal. Des milliers de personnes sont toujours sans nouvelles de leurs proches. Une semaine après la crue dévastatrice dans l'Himalaya, en plus des morts confirmées, au moins 1250 décès recensés, Népalais pèlerins, étrangers et touristes cherchent inlassablement à obtenir des informations sur le sort des disparus. Et plus de 5500 personnes manquent donc toujours à l'appel. Les autorités tentent de venir en aide aux sinistrés. Côté népalais, c'est de la capitale et sa région que cette aide s'organise. Le district de Katmandou est sur tous les fronts. Nicolas Feldman s'est entretenu avec son responsable.
2: Échor Poudel égrène la longue liste de ses missions depuis une semaine. Trouver des places dans les hôpitaux, gérer l'accueil des déplacés ou encore organiser l'aide vers les zones sinistrées.
3: Vous savez, en tant que district de la capitale, nous disposons d'infrastructures médicales. Ça nous permet de distribuer les matériels de secours de base. On envoie également des ambulances, des bus, afin de rapatrier les sinistrés vers des lieux plus sûrs à Katmandou.
2: Avec un bilan humain de plus en plus lourd, le district de Katmandou est aussi mobilisé pour recevoir les dépouilles.
3: Le nombre de corps ne cesse d'augmenter. Et ici, nous disposons d'hôpitaux bien mieux équipés qu'ailleurs dans le pays. On peut réaliser des examens médico-légaux, des prélèvements ADN, conserver les corps. C'est important pour que les familles puissent, une fois les comparaisons ADN effectuées, récupérer les dépouilles de leurs proches et procéder aux funérailles.
2: Car identifier les corps, explique ce responsable, reste un défi. À Katmandou et dans les zones sinistrées, les familles des disparus sont invitées à donner leur sang pour comparer leur ADN avec l'espoir de retrouver les dépouilles de leurs proches.
1: La Russie prépare des actions de sabotage contre le Danemark. C'est l'avertissement lancé par le chef du contre-espionnage danois dans la presse locale, affirmant que Moscou tente de recruter des citoyens ordinaires pour récolter des informations afin d'accéder à des sites sensibles du pays. Copenhague qui soutient Kiev face à l'offensive russe, doit protéger son industrie de défense, conclut ce responsable des services de renseignement. Et un nouvel incident en Allemagne, des engins incendiaires ont été lancés la nuit dernière sur des bâtiments à Munich où se trouvent plusieurs entreprises de défense. 2 suspects bulgares ont été arrêtés tandis que Moscou répond ce matin à la fermeture de son dernier consulat encore ouvert à Bonn ainsi que d'un important centre culturel à Berlin. Les antennes russes de l'Institut Goethe vont fermer leurs portes et c'est Thomas de Saint-Léger un symbole important.
4: L'un des derniers vestiges de la coopération culturelle entre les deux pays, l'Institut Goethe, dont la mission est d'encourager l'apprentissage de la langue et de la culture allemande, comptait 3 centres sur le territoire russe, à Moscou, Saint-Pétersbourg et Novosibirsk. Le plus ancien et le plus emblématique avait été inauguré dans la capitale en 1992. Il va, comme les autres, cesser ses activités. Décision annoncée par le ministre des Affaires étrangères, Sergueï Lavrov, qui parle d'une réponse aux décisions prises par Berlin ces derniers jours.
5: Ils ont en toute connaissance de cause pris une mesure qui, comprenez-le, signifie clairement la fin de leur présence culturelle en Russie, maintenue jusque-là malgré tous les rebondissements liés à l'Ukraine dans nos relations avec l'Occident.
4: La fermeture de la réputée maison russe de Berlin ainsi que du consulat à Bonn font suite à la découverte début août d'un drone chargé d'explosifs à l'aéroport de Leipzig, incident que les autorités allemandes attribuent formellement à la Russie, des accusations rejetées par Moscou.
1: Washington est toujours incapable de faire plier Téhéran. L'escalade continue au Moyen-Orient. L'Iran a visé avec des missiles et des drones le Koweït et les Émirats arabes unis ce matin en représailles des frappes américaines. Promettant une nouvelle stratégie destinée à briser l'armée américaine, Donald Trump promet de son côté que les États-Unis restent prêts à frapper à tout moment la République islamique. Tout aurait commencé par un vol de moutons. Des habitants palestiniens près de Ramallah affirment qu'ils leur appartenaient. Ce que conteste l'armée israélienne, la situation a dégénéré avec des colons et deux jeunes palestiniens âgés de 16 et de 19 ans ont été tués par des soldats qui ont évoqué la répression d'une émeute. La Syrie se débarrasse des vestiges du programme nucléaire clandestin conçu par le régime Assad, programme détruit par un bombardement israélien en 2007. Mais avec le changement de pouvoir à Damas il y a moins de deux ans, la Syrie a ouvert ses portes à l'Agence internationale de l'énergie atomique. Une délégation de la IEA s'est rendue en Syrie le mois dernier. Elle a inspecté plusieurs sites et ses conclusions figurent dans un rapport que l'agence France Presse a pu consulter, Nicolas Falaise.
6: 73 tonnes d'uranium naturel, des barres de combustible et des déchets nucléaires. Sur le terrain, en Syrie, l'Agence internationale de l'énergie atomique fait l'inventaire d'un programme stoppé net par des bombes israéliennes il y a près de deux décennies. Selon Emmanuel Galichet, spécialiste des questions de sûreté nucléaire, ces éléments nouveaux donnent une image plus précise du programme illicite que développait la Syrie de Bachar el-Assad, probablement avec l'aide de la Corée du Nord.
7: Donc c'est bien un réacteur à uranium naturel, au graphite. C'est un réacteur dual, ça veut dire qu'il permet d'avoir du combustible pour faire des bombes au plutonium. Donc on est là sur une technologie qui est effectivement proliférante.
6: La IEA ne se contente pas d'enquêter sur le passé nucléaire de la Syrie, elle est désormais en charge de la sécurisation des sites et des matériaux.
7: Débute effectivement une grande mission d'aller regarder évidemment partout sur les territoires syriens toutes les activités nucléaires, le suivi des matières, vérifier l'ensemble des équipements, l'ensemble des installations, qu'elles ne sont pas en train d'être reconstruites, etc. Donc tout ça, c'est effectivement de la responsabilité de l'AIEA.
6: Une procédure prévue par le traité de non-prolifération nucléaire, dont la Syrie est signataire, ce qui n'avait pas empêché le régime Assad de développer un programme clandestin.
1: Et Damas a aussi commencé à détruire les armes chimiques datant de l'ère Assad. El Niño est bien parti pour battre tous les records. L'OMM, l'Organisation de Météo Mondiale, prévoit que ce phénomène climatique qui revient cycliquement aura une très forte intensité et ce jusqu'en février prochain. El Niño pourrait être le plus puissant de ces quatre dernières décennies avec à la clé de nouvelles sécheresses, des inondations et des records de température. L'ONU estime désormais que la planète s'engage en eau inconnue. Le manque de précipitations dû à El Niño oblige le Panama à réduire le trafic dans son fameux canal reliant le Pacifique et l'Atlantique, l'eau douce étant essentielle pour le fonctionnement des écluses permettant le transit des gigantesques embarcations. Le nombre des bateaux pouvant l'emprunter diminue à partir d'aujourd'hui. De 36 passages quotidiens, le rythme va passer à 34, puis à 32 dans quelques jours. Une baisse conséquente alors que 5% du trafic maritime mondial utilise l'infrastructure et que le blocus du détroit d'Ormuz a pourtant renforcé la position stratégique du canal de Panama. À Panama, Grégoire Portier.
8: Les apparences peuvent être trompeuses. Il pleut régulièrement sur la ville de Panama et pourtant l'alimentation en eau du canal a baissé de 44% entre mai et août par rapport à 2025. Le double constat, moins de précipitations mais aussi modification des vents qui les écartent des bassins versants, est dû à El Niño. Ce phénomène climatique, qui revient régulièrement, oblige ainsi à réduire le nombre de passages de bateaux. Hydrologue pour l'autorité du canal, Ricardo Guete avait alerté dès le mois de mai.
9: La saison des pluies se termine en décembre. Il faut donc s'attendre à subir les effets d'El Niño pendant 8 mois. Et ensuite démarre la saison sèche de 4 mois durant laquelle nous recevons seulement environ 10% des précipitations annuelles. On se dirige donc vers une année complète de conditions sèches.
8: Le canal étant aussi essentiel pour alimenter en eau douce près de la moitié du pays, l'anticipation est impérative. D'autant que réduire le trafic n'est pas forcément catastrophique en termes de revenus. Car chaque jour, quelques bateaux n'ayant pas réservé à l'avance achètent leur passage aux enchères. La crise au Moyen-Orient avait déjà fait bondir les prix à près de 400 000 dollars et ces jours-ci, un méthanier sud-coréen a payé plus de 5 millions. Grégoire Portier, Panama, RFI.
1: Le canal du Panama et le détroit d'Ormuz pour refermer ce journal. Tout de suite sur le pont des Arts avec Nathalie Amar. Bonjour Nathalie.
10: Bonjour Karine Bellicha et merci. Il est bientôt 17h10 à Paris, 2h de moins en temps universel.
11: Venons-en tout de suite à la question que se posent avec moi tous les Français. Comment comptez-vous, vous et vos amis, lutter contre la vie chère? Contre le pain qui ne cesse d'augmenter, oui. Et contre le beefsteak à 80 francs le kilo.
12: Mais oui, mais alors le kilo de quoi?
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12: 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On parle macreuse et plat de côte.
11: Oui, bah écoutez, parlons plat de côte, je ne suis pas secteur.
12: Bon, alors vous savez combien ça coûte le plat de côte?
11: Mais certainement, certainement.
12: Alors donnez-nous un chiffre.
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11: Un chiffre. Mais précis. Écoutez, je ne peux pas vous dire à un franc près, il faut tenir compte des indices saisonniers, des coefficients.
12: 16 francs. Voilà. 16 francs le kilo,
11: oui,
12: le plat
11: oui.
12: de côte.
11: Oui, mais très au
14: courant. 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
16: Lors de la rentrée a sonné pour un grand nombre d'entre nous, c'est le cas pour C'est mon asso, l'émission qui donne la parole aux associations de Loire-Atlantique chaque semaine sur Alternante FM et également Radio Associative. Ai-je besoin de vous le rappeler? Aujourd'hui, l'association à l'honneur a plusieurs rendez-vous d'inscrits sur son agenda. C'est l'association Oh ma vie. Elle fait sa rentrée dans C'est mon asso et c'est Jean-François Richard, vice-président, qui va se charger de nous parler de tout cela. Bonjour à tous et bienvenue parmi nous, Jean-François.
18: Bonjour.
16: Avant de nous intéresser à votre association de cœur, Jean-François, quelques mots sur vous.
18: Alors sur moi, en toute humilité, donc je suis vice-président de l'association Ma Vie, j'ai 56 ans et ça fait bientôt 20 ans que j'œuvre au sein de Ma Vie. Cette association a été créée en 2006 par Sylvie Moi, qui est une verte à Vienne, une amie de longue date et qui du coup a décidé de créer Ma Vie au service des enfants hospitalisés en cancérologie à Nantes. J'ai intégré très rapidement au Ma Vie, à la fois par amitié avec Sylvie et pour défendre la cause, puisque moi-même j'ai été touché et perdu mon père du cancer. Donc je m'étais dit un jour, si je peux œuvrer à ma manière et m'intégrer dans une association, l'idée de Sylvie m'a plu et voilà, depuis 20 ans, je suis au service des enfants avec les bénévoles d'Oh Ma Vie. L'idée, c'est de réaliser les rêves des enfants malades. On rencontre les enfants, alors j'y viens on, puisque moi personnellement, je m'occupe plus de la partie communication, relations entreprises, recherche de partenariat, tout ce qui est relations extérieures à Oh Ma Vie, puisque du coup on est non subventionné, hein, on est reconnu d'intérêt général, par contre c'est très important. Par contre, ben on vit que de dons, alors de dons de particuliers au quotidien, puisque du coup même les gens peuvent donner en ligne sur notre site internet, des dons extérieurs de différentes manières, des subventions données par les entreprises, les fondations. Et des actions, alors c'est le plus gros de notre rapport aujourd'hui, des actions menées au profit de Ma Vie avec des collèges, des lycées, des entreprises, des associations qui récoltent des fonds pour Ma Vie. Donc je suis bien actif dans cette association, toujours et encore bénévole, puisqu'on n'est que des bénévoles dans l'association. Et j'aime défendre cette cause à tout cœur.
16: Et c'est bien pour ça que vous avez répondu présent à mon invitation. Vous avez cité, vous avez dit que l'association va fêter ses 20 ans. Vous y reviendrez en fin d'émission parce que vous avez prévu quelque chose avec le public, mais certainement avec les enfants. Vous avez parlé également de rêves, de souhaits d'enfants. Pouvez-vous nous en décrire quelques-uns ?
18: Alors, le rêve d'un enfant, l'idée à la base, c'est que quand l'épée de Damoclès tombe au niveau des familles sur un symptôme de maladie tel que le cancer, c'est abominable. Donc on s'est dit, réaliser le rêve d'un enfant, c'est pas prétentieux, c'est qu'en fait on se dit que mettre en place quelque chose avec la famille, toute la famille, et elle va aider l'enfant à s'échapper un petit peu de son quotidien. Et du coup, on a des demandes complètement farfelues, complètement géniales, complètement ordinaires. Mais je vais en citer quelques-unes. Par exemple, il y a quelques années, quand une enfant hospitalisée nous dit « Je veux rencontrer Thomas Pesquet », ça nous paraît improbable parce qu'un Thomas Pesquet, soit il est là-haut dans l'espace ou à l'autre bout du monde. Et le hasard des rencontres, il n'y a jamais de hasard dans la vie où je suis convié à une soirée vite viticulteur qui faisait une soirée au profit de ma vie à côté d'Angers, là dans le Lyon. Le monsieur en face de moi me dit « C'est quoi le rêve de la semaine ? Enfin, dites-moi un peu plus. » J'y vais écouter une petite jeune fille là qui vient rêver et qui souhaite rencontrer Thomas Pesquet. Le monsieur en face de moi, il me regarde, il me dit « Vous regardez-moi bien dans les yeux, mon meilleur ami joue du saxo quand Thomas Pesquet revient à Paris. » Je lui dis « Mais attendez, c'est moi-même qui rêve dans ce que j'entends ou quoi ?» Ça y est, le rêve se met en place et c'est comme ça qu'on a pu prendre contact avec Thomas Pesquet, mettre en place cette rencontre à Paris privilégiée avec l'enfant. C'est des rencontres comme ça improbables et on est super content de l'aboutissement. C'est des rêves plus classiques avec des Euro Disney, des Futuroscope, Beauval au niveau du zoo, des choses comme ça. Ça va être des choses un petit peu aussi farfelues. Ça va être une cabane dans le fond du jardin. Une entreprise vendéenne qui prend le dossier en main, qui nous aide et nous dit « J'y vais, je construis la cabane pour le gamin. On ira la monter dans son jardin à côté de Brest. » Réussi, action réussie. Enfin, c'est des rêves de toutes sortes. On est vraiment à l'écoute des enfants, mais on demande à l'enfant de faire 3 rêves. L'idée, c'est d'avoir un ordre un peu prioritaire, mais à la fois de savoir ce qu'on est capable et possible de faire, nous, ma vie, puisque comme on finance l'ensemble du rêve, ben c'est l'idée de trouver à qui pouvoir s'adresser dans notre réseau pour la réalisation du rêve.
16: Ces enfants, ce sont des enfants uniquement de la région ou carrément toute la France ?
18: Essentiellement, on va dire le Grand Ouest. Hein. 20 ans, chiffre important, plus de 900 rêves réalisés depuis 20 ans. Le secteur, au départ, était Nantes et département limitrophes. Et la compétence de Nantes en oncologie est tellement importante que du coup, ils ont élargi leur cercle géographique. Et globalement, on va faire un quart de la France de Caen à Bordeaux quasiment. Quoi. Donc, on a vraiment élargi notre champ d'action. Mais on veut rester une association locale basée à Nantes et plus particulièrement Vertoux et d'agir sur ce rayon-là.
16: Parce qu'il doit y avoir du boulot, malheureusement.
18: Il y en a. On sera pas au chômage demain. On se dit qu'on a un long chemin, mais on est là. On est là, ça fait 20 ans que ça dure et j'en espère encore beaucoup, beaucoup.
16: Ouais, malheureusement, puisque le cancer sera toujours là, sauf grand rêve. Justement, ce rêve, comment il aboutit à l'association ? On vous écrit ? Comment on fait pour... Parce que imaginons que des parents nous entendent actuellement et on...
18: Alors, ouais. Oui, parce qu'en fait, déjà, la démarche, elle n'est pas évidente. Quand une famille est touchée et apprend cette nouvelle-là, c'est pas facile. Le moment un peu privilégié qu'on a, nous, c'est que le mercredi, au CHU, nous avons 2 personnes, Brigitte et Chantal, qui sont en permanence au CHU. Et le premier lien peut se faire de cette manière-là avec ce qu'on appelle cette feuille de rêve. C'est une feuille de rêve qui est à disposition au niveau de la salle des parents. Et les parents peuvent récupérer cette feuille de rêve pour pouvoir réfléchir avec l'enfant ce qui peut être mis en place. On l'a également sur notre site internet. Très peu de demandes se font par internet, mais ça nous arrive de temps en temps. Mais on privilégie d'abord ce rapport humain qu'on peut avoir déjà avec ce contact, premier contact, le mercredi au CHU Nantes. Dès lors où l'enfant ou la famille nous a transmis ce rêve, ensuite c'est toute l'organisation qui se met en place au niveau de ma vie. Les pôles action, les pôles rêve, toute cette organisation qui fait que le rêve commence et va aboutir.
16: Et les parents, est-ce qu'ils participent à ce rêve ?
18: Alors oui,
16: dans le travail.
18: Oui. Ah oui, alors pas forcément, parce qu'en fait, à la fois, ils sont quand même très occupés par cette maladie, puisque du coup, le quotidien est complètement bouleversé, de par les traitements, de la présence au CHU, de la présence à la maison. Enfin, par contre, où c'est important, c'est que ce rêve, nous, on va le réaliser avec la famille entière. Loin de nous de penser que l'enfant doit être tout seul ou avec un accompagnateur. L'issue, on la connaît pas et on l'espère heureuse, bien évidemment. Mais on se dit toujours, toujours que la famille doit être intégrée avec le rêve de l'enfant. C'est très important pour l'enfant, pour la famille et pour nous.
16: Une fois que le rêve se réalise, quelle est la réaction de l'enfant? Est-ce que vous avez des souvenirs?
18: Des trucs de fou. On a des souvenirs où on a l'autre jour un petit gamin qui rêvait d'avoir un petit quad électrique chez lui. Vous pouvez pas imaginer les yeux de l'enfant en me disant, quand Nathalie, notre présidente, parle des étoiles qui brillent là-haut, mais on les a aussi dans les yeux des enfants quand on offre un objet, quand un jouet, quand on réalise son rêve, la ferveur, elle est exceptionnelle. Qu'on partage avec lui, j'en ai les chairs de poule, vous voyez. Donc,
16: Et est-ce que vous pensez, Jean-François Richard, co-président de l'association, que ce rêve peut aider à, pas guérir, mais à aider la guérison, entre guillemets?
18: Les guillemets sont bons, quand même, parce que faut pas oublier que nous ne sommes pas des médecins et que on n'est pas un médicament. Mais moi, en fait, comment je le schématise, c'est que, au ma vie, ces gens-là vont faire partie du puzzle de ma vie. C'est-à-dire qu'à un moment donné où l'enfant va avoir en tête cette réalisation de rêve, ça y est, on commence à voir un côté échappatoire dans cette maladie qui peut l'aider sur un coup de blues, un coup de moins bien. Comment je le schématise, c'est que, au ma vie, ces gens-là vont faire partie du puzzle de ma vie. C'est-à-dire qu'à un moment donné où l'enfant va avoir en tête cette réalisation de rêve, ça y est, on commence à voir un côté échappatoire

0: pas imaginer comment la positive attitude qu'on arrive à mettre en place avec cette réalisation de rêve, on se dit quelque part, on accompagne cette pathologie qui est lourde. Et nous, ça nous suffit de se dire qu'on est un des éléments qui permettra peut-être à l'enfant de s'en sortir. Et en fait, ça va aider l'enfant, ça va aider la famille. Et puis nous, notre petite action qu'on a comme ça au quotidien nous permet de me dire, allez, j'ai fait quelque chose, juste en toute humilité.
1: Vous avez lu la question suivante que je voulais vous poser, c'était du côté des bénévoles dont vous faites partie. Comment sont vécues ces grandes joies?
0: C'est formidable parce qu'en fait, on a une organisation qui ne permet pas forcément d'être tous sur le terrain, puisque du coup, on se répartit un peu les tâches. Mais quand on voit le partage que les gens qui accompagnent les familles nous font remonter d'informations, on se voit une fois tous les mois, officiellement, tous les jeudis soirs, sur notre réunion mensuelle. Il est important que les gens qui réalisent les rêves avec les familles nous remontent les infos. On a notre quotidien avec Omavi, mais des témoignages, des dessins, des messages, des choses comme ça, fabuleux. L'émotion, elle est au quotidien. C'est pas notre métier. Il faut se protéger, c'est la maladie, mais à la fois l'accomplissement de tout ça, c'est fabuleux, c'est génial.
1: Est-ce qu'il y a un rêve que l'association a réalisé et qui est son plus beau rêve?
0: Ouais, c'est compliqué parce qu'en fait,
1: ils sont tous
0: les 900. En fait, comme on n'a pas de choix sur le rêve. L'idée, c'est qu'on veut accomplir avant tout ce que le gamin nous demande. Le petit loulou, quand il nous demande quelque chose, si farfelu que ce soit, l'aboutissement. Quand un jour un enfant nous dit, je veux rencontrer Harry Potter. Il y a quelques années, quand Harry Potter est sorti, quand on a réussi, alors. Malheureusement pour faire une rencontre avec l'acteur, mais d'avoir un moment privilégié où la production d'Harry Potter nous a offert l'équipement, le déguisement, la baguette, tout l'environnement d'Harry Potter qu'on a pu offrir à l'enfant, en fait, c'est un moment magique. Vous allez avoir un loulou avec son quad, c'est magique. Une journée à Walt Disney, c'est magique. C'est-à-dire que c'est dur de faire des différences. Pour moi, il n'y en a pas. Je me dis que l'accomplissement, il est sur les 900 rêves qu'on a pu vivre. On est content de notre aboutissement.
1: Et bien c'est sûr, ces beaux moments de rêve, de joie, ô combien précieux que vous allez, qu'on va se quitter pour quelques minutes. Vous allez nous inviter à fredonner une de vos chansons que vous avez souhaité nous faire partager. Je vous laisse nous présenter les artistes et le titre.
0: Alors,
1: bien sûr, juste après.
0: Du coup, alors il y a une petite chanson fétiche qu'on écoute de temps en temps. Ça s'appelle les Kids.

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1: Alternante FM à Vertoux pour réaliser l'émission C'est mon assaut depuis les modestes locaux de l'association Oh ma vie. Celle-ci, avec ses bénévoles, s'active pour offrir des moments presque inoubliables à des enfants malades, tout simplement en les aidant à réaliser un rêve comme aller à Disneyland, faire du shopping, visiter un zoo. Pour nous parler de l'activité de l'association Oh ma vie, son vice-président Jean-François Richard est gentiment resté avec moi. Jean-François, comme de nombreuses associations, Oh ma vie fait sa rentrée en ce mois de septembre et vous démarrez, on peut le dire, sur les chapeaux de roue avec un événement long en durée de dimension nationale, Septembre en or. Qu'est-ce que c'est ?
2: Alors, qu'est-ce que c'est que Septembre en or ? Ouais. En fait, tout le monde dans la tête des gens, si je vous dis Octobre rose, oui. Je prends mon t-shirt rose, je vais courir et je vais montrer à tout le monde que je soutiens mon combat contre le cancer.
1: Du sein,
2: en l'occurrence, au départ. Personne ne connaît, mais aujourd'hui, sur le plan national, on développe ce qu'on appelle le Septembre en or. En fait, c'est pour faire connaître le cancer pédiatrique. Les enfants sont touchés par le cancer, ça tout le monde le connaît, mais l'opération Septembre en or est aussi une super opération de rentrée que nous, on est sur notre troisième année. En fait, l'idée, c'est de montrer aux gens, symboliquement, que je connais le cancer pédiatrique. Je suis touché ou pas, ou j'y participe. C'est-à-dire que l'idée, c'est de porter sur soi un symbole qui permettra aux gens visuellement de dire je connais ce combat. Il y a 2 ans de ça, puisque du coup on est sur notre troisième année, on a commencé par des lacets en or. On s'est dit tiens, tout le monde a ses chaussures, tout le monde a des chaussures à lacets, sportif moins sportif, randonneur pas randonneur.
1: Ça marche un peu moins l'été quand même, parce que sur les tongs ça.
2: Sur les tongs, ok. Mais quand on remet nos petites chaussures d'hiver, notamment en septembre par exemple, ou de mi-saison, eh ben l'idée c'est que je change mes lacets et tout pour mes lacets en or. On a fait 2 saisons comme ça, 2 rentrées comme ça. On a, je crois, vendu plus de 5000 paires de lacets sur les 2 événements, sur les 2 années. Et puis cette année, tout le monde nous sollicitait en disant tiens, est-ce que vous... Et on s'est dit avec Nathalie, bah tiens, si on faisait des bracelets en or, bracelets couleur or, évidemment. Oui. L'idée c'est que vous allez sur notre site internet. On a monté une page Hello Asso, le bracelet taille unique réglable, et les gens peuvent commander 3 euros le lacet, le porter dès le 1er septembre jusqu'au 30 septembre pour symboliquement et pourquoi pas plus si affinité. Et l'idée, c'est que justement de montrer aussi aux gens et du coup au poignet que je participe au combat au quotidien sur le cancer pédiatrique. La couleur or, c'est une couleur qui a été choisie au niveau national sur cette idée en disant octobre rose, Septembre en or, et du coup symboliquement c'est de trouver cet objet en or et notamment le bracelet pour cette année. L'idée c'est de dire tiens, l'effet brillance, le côté soleil, le côté espoir qui fait que lié au cancer pédiatrique, c'était un petit côté un petit peu doré, lumière, espoir qui fait que symboliquement je suis aussi une marque d'espoir pour le cancer.
1: Alors donc vous avez dit 3 euros, c'est le prix du bracelet,
2: c'est vraiment... C'est tout à fait ça.
1: C'est pas très cher.
2: Ça va, je pense que tout le monde a. C'est quelque chose qui nous semble abordable pour tout le monde.
1: C'est donc, beaucoup moins cher qu'un paquet de cigarettes qui peut donner le cancer.
2: C'est ça, et donc c'est pas très bon. Hein. Je dirais que même un fumeur, il se dit peut-être que s'il mettait un paquet de côté et nous achetait 3, je crois, je sais pas combien c'est un paquet, mais allez, peut-être 10, 12 euros maintenant, et ben il peut acheter 4 bracelets. Allez, et il fera une belle action.
1: Alors, ces 3 euros, vous allez en faire quoi ?
2: Alors, les 3 euros, l'idée, c'est que ça va rentrer dans le pot commun, si je puis me permettre, de Oh ma vie, pour justement aider à la réalisation des rêves. Puisque la réalisation des rêves coûte quand même des sous. Il faut des déplacements, il faut héberger des familles, il faut des tickets d'entrée sur notamment les parcs de loisirs. Tout ça, globalement, permet de rentrer dans le budget global d'Oh ma vie et permettre justement des dépenses pour la réalisation des rêves.
1: Bon, il faut quand même beaucoup de 3 euros pour faire grossir la caisse d'Oh ma vie et réaliser certains rêves. Vous parliez tout à l'heure d'une cabane réalisée à Brest. Je suppose que ça a pu coûter un peu d'argent. Ou tout simplement contacter Thomas
2: Pesquet.
1: Oui. Je pense que ça demande un peu d'argent.
2: Alors,
1: même si vous êtes que des bénévoles.
2: Alors, on est que des bénévoles. L'idée, c'est de solliciter, quand on veut mettre ce rêve en place, le rêve peut coûter de l'argent. Bien évidemment, tout n'est pas gratuit dans la vie, on peut le comprendre, c'est normal. Après, comme on est reconnu d'intérêt général, les sociétés qui peuvent nous aider et participer à la réalisation du rêve, on reprend l'exemple de MC Bois qui a construit et réalisé cette cabane, ça peut être une contrepartie avec une demande d'un reçu fiscal. Après, l'idée, c'est que de toute façon, ces 3 euros plus 3 euros fait que l'ensemble des actions, qu'on, il n'y a pas de petites et grandes actions à Omavi. En fait, vous allez avoir des maisons familiales qui vont vendre des crêpes, des bonbons, des chocolats, des choses comme ça. Des petites actions. D'autres, où on a eu un heureux don du collectif nantais qui avait abandonné le rachat du FC Nantes, où on a eu un chèque de 10 000 euros. Globalement, mon 3 euros symboliquement, quand vous savez que vous-même vous avez participé avec vos 3 euros à la réalisation du rêve de ma vie, c'est tout ce qui nous, enfin ça nous touche. C'est-à-dire qu'à fait, c'est tous ces 3 euros multipliés qui fait que. Et symboliquement aujourd'hui, en fait, il en faut des bracelets, il faut en vendre. Ben justement, LOASO avec mes bracelets en or, c'est vraiment septembre.
1: Et ça commence donc en septembre, ça finit le 30.
2: Après, c'est pas grave, symboliquement.
1: Si y a du stock. Voilà. Ça s'appelle exactement les bracelets de l'amitié en couleur or. C'est leur nom donné, je crois, intégralement.
2: Oui, alors c'est un petit clin d'œil. Nous, on voulait le côté de l'amitié, c'est en fait ce côté symbole. L'amitié, c'est un bien grand mot, mais c'est justement de montrer que les gens qui achètent deviennent un lien d'amitié avec Omavi pour ce combat pédiatrique, en fait. L'idée, c'est que quand je porte, je deviens un ami d'Omavi et j'aide Omavi à combattre la maladie.
1: Vous avez dit que vous participez à Septembre en Or depuis 3 ans, je crois.
2: Oui, c'est ça.
1: Comment sont les retombées?
2: Les retombées sont super positives.
1: Même si c'est un peu discret quand même, Septembre en Or.
2: C'est pour ça qu'il faut en parler au maximum. Les gens connaissent Octobre Rose, tant mieux. Il faut connaître ce cancer pédiatrique et le faire. Il y a tous les ans, c'est une maladie qui progresse chez l'enfant. Tout le monde est touché de loin ou de près. Et si symboliquement cette action peut être relayé par des gens comme nous et au quotidien par les gens qui symboliquement achètent des choses comme le bracelet, c'est encore mieux. Parce que l'idée, cette maladie, plus on va la connaître, plus on va pouvoir essayer de générer et positiver des choses. On n'est pas médecin, je le rappelle, mais nous, dans notre action au quotidien, c'est des petites actions comme ça qui permettent justement d'aider contre cette maladie.
1: Septembre en Or, donc c'est votre première action de rentrée pour Association Ma Vie. Est-ce qu'il y a d'autres associations de Loire-Atlantique qui participent à Septembre en Or?
2: Alors, je sais pas, très honnêtement, puisque du coup, je pense que oui, puisque du coup, quand même lié au CHU, nous on est quand même en convention avec le CHU. Je pense qu'il y a d'autres associations qui adhèrent à ce genre de choses, mais nous, enfin, c'est pas égoïste ou prétentieux. On se dit, on développe notre propre action pour ma vie.
1: Et ça, c'est donc votre premier projet. Et pour démarrer cette rentrée sous le signe de l'amitié, un seul geste, commander un bracelet de l'amitié en couleur or auprès de l'association à l'honneur dans C'est mon asso. Il s'agit de Omavi. Son objectif principal, agir pour offrir à un enfant qui souffre un autre horizon en lui offrant quelques minutes, voire quelques heures de bonheur par l'accomplissement d'un rêve. L'achat d'un de ces splendides bracelets, car de couleur or, permettra de contribuer à un financement de ce projet. On fait comment, rappelez-nous Jean-François, pour obtenir ce beau bracelet?
2: Eh bien, rendez-vous sur le site donc omavi.org. Vous tombez sur notre page d'accueil, opération bracelet en or, le petit lien qui va bien avec Hello Asso. Vous cliquez, vous payez en ligne. Et vous recevez votre bracelet dans votre boîte aux lettres.
1: 3 euros, il n'y a pas de frais de transport.
2: Alors, il y a des frais, excusez-moi, oui, vous avez raison, des petits frais d'envoi. Hein. L'idée, si je vous la soumets, c'est qu'elle est importante. Vous allez voir vos voisins, vous allez voir vos copains, vous allez voir votre entourage et vous faites votre petite commande groupée.
1: Et voilà, comme ça réduit les coûts. On fait une pause musicale, Jean-François, et puis on se retrouve pour la dernière partie avec les 20 ans de l'association. Il y a des choses à dire.
2: Parfait, avec une belle pause dorée.

0: La chanteuse Lila avec deux L et le titre Solitaire, un texte hommage à la navigatrice et skippeuse française Violette d'Orange. Elle est à elle seule une source d'espoir, de générosité et de persévérance envers des associations comme Oh Ma Vie, association invitée de C'est Mon Asso que nous retrouvons tout de suite après avec son vice-président Jean-François Richard. Petite parenthèse, Lila, l'une des chanteuses invitées d'une soirée que va justement nous présenter Jean-François Richard pour les 20 ans de l'association Oh Ma Vie. A tout de suite.
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0: Merci d'écouter C'est mon assaut depuis la commune de Vertou aujourd'hui, où depuis 20 ans existe l'association Oh ma vie. Celle-ci aide les enfants lourdement malades comme le cancer à réaliser un rêve pour mettre un peu de joie dans leur train-train du quotidien. Jean-François Richard, DGG, vice-président de cette association et chargé de communication, est avec nous depuis une vingtaine de minutes. Rappelez-nous, depuis combien de temps êtes-vous impliqué dans Oh ma vie, Jean-François ?
1: Eh bien, je suis un vieux de la vieille de l'association. Mes cheveux gris parlent, mais bien tout autant ma voix, puisque ça fait 20 ans que tout le monde me supporte dans ma vie. Et je suis au tout début, quand Sylvie Moi a créé l'association, en 2006, où j'ai fait partie, je suis des derniers, des Mohicans, comme on dit, vulgairement, mais qui est toujours présent depuis 20 ans, en fait.
0: Vous avez tout connu de cette association.
1: Vous avez oui, vraiment tout connu. Oui, de la création jusqu'à aujourd'hui, en fait, tout à fait.
0: Je ne vais pas vous l'apprendre que dans quelques semaines, l'association va joyeusement fêter ses 20 ans. Est-ce un rêve, une association qui dure aussi longtemps ? Quand vous l'avez créée ?
1: À la fois, Sylvie, quand elle a eu cette idée-là, c'était une idée géniale, parce que aider les enfants malades du cancer à trouver du bonheur au quotidien, en fait, on s'est dit, plus de temps ça va durer, malheureusement à la fois, puisqu'il y a plus en plus d'enfants malades, mais en fait à la fois on a réussi même à passer des moments compliqués. Le moment compliqué c'est que tout le monde a connu, c'est le Covid. Beaucoup d'associations sont tombées malheureusement à cause du Covid. Les gens pouvaient plus se voir, les gens pouvaient plus communiquer, etc. Nous, on a trouvé des solutions parfois. Les réunions en plein air, en distanciel, etc. Moi, j'avais à l'époque un parc de loisirs. On s'est vu faire des réunions sur les tables de pique-nique à 10 mètres d'écart. On est toujours là. Les visios, on est toujours là. C'est-à-dire que on avait tous en tête que combattre cette maladie qui nous enquiquine était important. Donc, on a résisté. Et on est fiers aujourd'hui de se dire que Oh ma vie existe toujours. Comme on le dit, malheureusement, on en a pour encore du temps et du temps. Je pense qu'on n'est pas prêt d'être au chômage, à ma vie. Mais l'idée, c'est que quand on franchit la barre des 900 rêves depuis 20 ans, c'est fabuleux, c'est fabuleux. Et symboliquement, les 20 ans, pour nous, c'était majestueux. Il y a du combat au quotidien. Mais de dire que 20 ans dans la tête des gens, ça résonne quand même. C'est se battre depuis 20 ans.
0: Personnellement, est-ce que vous avez un moment fort au cours de ces 20 ans que vous voudriez nous partager ? C'est compliqué parce qu'il y en a plein.
1: Il y en a plein, parce qu'en fait,
0: pourtant c'est difficile.
1: Ouais, à la fois ce que je trouve rigolo, on parlait des événements durant l'année, c'est par exemple l'arbre de Noël. Quand je me suis déguisé en Père Noël quelques années et que vous remettez un jouet de Noël aux enfants, quand les enfants de ma vie et leurs frères et sœurs participent, on remet un cadeau à chacun d'entre eux. Ça sera le cas d'ailleurs début septembre, le 5 septembre aussi de cette année. Je trouve ça rigolo, je trouve ça surprenant, je trouve ça quand vous voyez le rire des enfants, quand vous voyez la joie, enfin symboliquement c'est ce qui me vient en tête. Un Père Noël d'une journée, ça me suffit pour être heureux en fait.
0: Mais justement, comme un anniversaire d'enfant, Oh ma vie va fêter ses 20 ans avec toutes les personnes sensibilisées par son action. De quoi sera faite cette fête, Jean-François ?
1: Alors, important, retenez une date. Samedi 24 octobre. L'idée, comment ça se passe, c'est une soirée de gala qui est mise en place par Oh ma vie. Cette soirée, elle est animée par le groupe Duo Symbiose et une chanteuse qui s'appelle Lila. Ça va être un événement fabuleux, c'est-à-dire que vous allez sur notre site internet, même chose, réservation en ligne au préalable. C'est un dîner-spectacle, c'est-à-dire que petit moment convivial entre amis, entre copains. Lors de cette soirée animée de toutes les manières, par les gens de ma vie, de par les vidéos, de par les tenues, de par notre belle animation à nous, on accompagne tout ça d'une grande tombola. Puisque du coup, l'idée c'est que vous allez pouvoir gagner des lots et de participer une nouvelle fois aux actions d'Oh ma vie. Donc retenez bien, grande soirée de gala, samedi 24 octobre, ça va se dérouler salle Sévremaine. On est à Vertou, donc c'est à Vertou. Les Vertaviens, les copains, les amis, la famille, il n'y a pas de limite. Allez, autour de vous, faut en parler. Samedi 24 octobre.
0: Vous avez parlé de vidéos. Est-ce que ça seront des vidéos des moments passés avec certains enfants ? Ça sera ça ?
1: C'est complètement ça. C'est-à-dire que l'idée, c'est que il est important que les gens sachent un petit peu ce qui se passe dans l'année. Le site internet omavie.org, fabuleux, mise à jour régulièrement, très dynamique, etc. L'idée, c'est qu'on s'est dit, il faut que les gens visuellement voient un petit peu ce qu'on fait. Vous allez voir des exemples de vidéos qui vont être projetées avec sortie en famille au Puy du Fou, notre fameuse arbre de Noël en fin d'année. Vous allez avoir une sortie en famille qui s'est fait dernièrement au zoo de la Boissière du Doré. Vous allez avoir une action qui a été menée fabuleuse par les gens de Clisson avec le trail des Trois Provinces, qui chacun des coureurs versait 1 euro par dossard à Omavie. Un petit film a été réalisé ce jour-là. L'idée, c'est que c'est des petites séquences dans la soirée que vous allez pouvoir, on va projeter, et que les gens symboliquement puissent voir réellement ce qu'est Omavie sur le terrain.
0: Une façon de découvrir l'activité même
1: c'est exactement
0: de
1: ça. C'est ça.
0: Est-ce qu'il y aura possibilité de vous soutenir ce soir-là, par exemple?
1: Ah oui, complètement. L'idée, c'est que déjà d'être présent, c'est un beau soutien, puisque ça veut dire que vous avez pris votre place sur cette soirée. Et après, ça ne s'arrête pas là. Si vous avez envie de nous soutenir, ça peut être nous soutenir de rentrer comme bénévole au niveau de l'association. On est toujours en demande de bénévoles. Tout le monde connaît un peu de monde du quotidien, des compétences, etc. Que ce soit journalier, que ce soit une fois par an, une fois par mois, peu importe. L'idée, c'est qu'on est à votre écoute et venez intégrer Omavie. C'est-à-dire qu'on peut aller plus loin. C'est pas que la soirée, mais cette soirée, faut la noter, 24 octobre.
0: Il faut y aller. Donc il y aura un dîner, il y aura un spectacle, il y aura de la vidéo. Ça commencera à quelle heure,
1: en fait? Alors l'idée, c'est qu'on accueille les gens à partir de 19h30. Mmh. Le repas dîner spectacle commence à partir de 20h. Vous êtes servis à table, soirée de gala, petite table bien cosy, bien tout ambiance feutrée. Animation du groupe Symbiose avec des spectacles autour de la magie, autour de l'équilibre, autour de l'effet, des effets magiques, etc. Le tout accompagné de Lila, qui est une chanteuse, ce qui va permettre d'avoir un petit côté musical. Et sur la fin de soirée, après le repas, petite ambiance détente, dansante sur le parquet qui est dans la salle.
0: Est-ce qu'il y aura des enfants atteints par la maladie?
1: Alors, peut-être ou pas. En fait, l'idée c'est que les familles, certaines vont venir, c'est inscription libre. Mais l'idée, c'est pas de montrer.
0: Ça restera discret.
1: C'est très discret. C'est-à-dire que les enfants, en toute discrétion, nous, on réalise nos rêves et nos actions avec eux. Mais l'idée, c'est pas de mettre en avant ces enfants ce jour-là, c'est mettre en avant les actions de l'association Omavie auxquelles vous allez participer.
0: Je suppose que c'est pas gratuit, cette soirée de gala?
1: Alors, bien évidemment, vous allez avoir un très bon dîner. Le traiteur de Gétigné, donc, qui nous met ce dîner de spectacle en place, fabuleux. 40 euros, c'est le prix de la place pour les adultes, et ça sera 15 euros pour les enfants de moins de 12 ans.
0: Rappelez-nous comment on fait pour participer, pour s'inscrire à ce gala.
1: Alors, pour s'inscrire, deux solutions. Vous allez sur notre site omavie.org. Vous allez retrouver une petite onglet action avec réservation en ligne avec le site Hello Asso. Si vous avez besoin d'informations, vous appelez Sophie. Donc, vous aurez tout le visuel au niveau de l'affiche, au niveau de la soirée spectacle. Et surtout, réservation en ligne, 3 clics, vous payez en ligne. Et ça y est, on n'a plus qu'à vous attendre avec cette soirée.
0: Voilà, samedi 24 octobre, ça se trouve où?
1: Salle Sévremen, Vertou, salle Sévremen.
0: On n'oublie pas non plus les bracelets de l'amitié en or,
1: c'est
0: 3 euros.
1: Oui, que vous pourrez même acheter à cette soirée, si vous n'avez pas pensé, ils sont encore dispo. S'il y a besoin.
0: Plus que quelques frais d'expédition, mais ils seront peut-être disponibles à la soirée.
1: Ouais.
0: Je pense qu'on a fait le tour de l'association Omavie, Jean-François.
1: Eh bien oui.
0: Vous vouliez peut-être ajouter quelque chose?
1: Eh bien écoutez, on est fiers de ce qu'on fait, on est fiers de ce qu'on peut faire pour les enfants. On est content qu'Omavie puisse se faire connaître tel que vous avez pu nous accueillir, parce que c'est important pour nous de nous faire connaître. Et puis si vous avez envie de réaliser des choses pour Omavie, nous aider, n'hésitez pas, un petit message discret via notre formulaire de contact. Et puis que les yeux brillent dans des enfants encore plus longtemps.
0: Eh bien, très très grand merci Jean-François Richard, vice-président d'Omavie, de nous avoir présenté cette association au grand cœur. Pour en savoir plus et suivre l'actualité de l'association, vous l'avez dit, dirigez-vous sur le site internet Omavie. Avec un peu d'avance, bon anniversaire à toute la sympathique équipe de bénévoles de l'association, Jean-François.
1: Merci encore et au plaisir.
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0: Avant de retrouver la rédaction de Radio France Internationale pour le tour complet de l'information dans le monde, ce sera à 18h. Un peu de musique avec, dans quelques secondes, une nouveauté signée Requin Chagrin, For You, ça c'est pour le titre. Juste après, je vous propose la rediffusion d'un coup de papa à ta destination du refuge Anime-toi à Prinquio, où près de 120 chats et une quinzaine de chiens attendent avec une certaine impatience un gentil maître-maîtresse. C'est le cas d'Alaska, un magnifique chien, différent mais profondément touchant. Il se regarde avec le cœur, son portrait arrive dans 3 minutes. Merci de finir cette belle après-midi de jeudi avec nous.

0: le second coup de papade de cette deuxième semaine de juin nous emmène au nord de l'embouchure de la Loire, la commune de Prinquiau. Depuis plus de 15 ans, elle accueille un refuge animalier, Anime-toi, où vit depuis son abandon Alaska. Vous me suivez pour lui offrir une tendre caresse ? Alaska, c'est un croisé border collie mâle de 10 ans, mais à le voir courir à la manière de Forrest Gump, on lui donnerait 5 années de moins, ou presque, car Alaska est sourd. Comment ? Qu'est-ce que vous dites ? Je disais qu'Alaska est sourd, un peu comme vous. Mais cela ne l'empêche pas de vivre comme tous les autres chiens. Il lit le monde autrement, en utilisant d'autres sens, tels que l'odeur, la présence. Les bénévoles du refuge disent que parfois, il perçoit des choses qu'eux ne perçoivent pas. Les odeurs trop fortes, peu naturelles, telles que les déodorants, peuvent nuire quand même à son quotidien. Un léger strabisme sans impact sur sa vision lui donne un aspect unique. Les balades avec l'humain l'aident à stabiliser ses réactions, parfois étranges, mais toujours sans danger. Un traitement à vie l'accompagne. Les plus de Monsieur Alaska, il adore le contact avec l'humain. Beaucoup moins avec les enfants agités, il sait rendre son maître heureux par ses demandes d'interaction avec toujours une très très grande douceur. Avec ses congénères chiens du refuge, tout se passe à merveille. Interviewé tout récemment Alaska au refuge, il souhaite rapidement vivre l'immense joie de son ex-voisin de boxe, Boy, un passionné de balles pour les parties de jeu. Boy vient d'être adopté par une famille aimante. Du fond du cœur, belle nouvelle vie à Boy. Quant à ce coup de papate voué entièrement à l'adoption d'Alaska, un chien différent mais profondément touchant, j'espère qu'il saura toucher votre cœur. D'autres informations sur Alaska et la dizaine de copains chiens du refuge sont sur le site internet d'Anime-toi ou la page Facebook d'Anime-toi, entre guillemets, venez les adopter. Bonne chance à la...
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0: Bonjour à toutes et à tous, soyez les bienvenus à l'écoute d'RFI, Radio France Internationale, en direct de Paris, il est 18h.
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2: Adrien Delgrange.
0: Nous sommes le jeudi 3 septembre, au sommaire de cette édition, le Népal. La question de la reconstruction des maisons au Népal se pose déjà un peu plus d'une semaine après une violente tempête qui a tout embarqué sur son passage et tué de nombreuses personnes. Le gouvernement népalais envisage déjà l'avenir, viendra nous expliquer Mélissa Barra. Dans ce journal aussi, 5 Libanais retrouvent la liberté. Ils étaient retenus par Israël. Nous nous pencherons aussi sur le climat de notre planète. Selon les services de l'ONU, les inondations, les sécheresses et les chaleurs extrêmes vont s'intensifier. Et puis enfin, elle défendait corps et âme le droit des femmes. L'américaine Gloria Steinem est décédée aujourd'hui à l'âge de 92 ans. Nous reviendrons sur son parcours éblouissant à la fin du journal. Voilà pour les titres. Le triste décompte du nombre de morts au Népal. Un peu plus d'une semaine après de gigantesques inondations, au moins 1252 morts et plus de 5000 disparus selon un tout dernier bilan des autorités. Les autorités népalaises qui évaluent aussi les dégâts matériels. Elles estiment que plusieurs milliers d'habitations devront être reconstruites. Alors si la priorité est au relogement des populations, Mélissa Barra, bonjour.
3: Bonjour.
0: Le gouvernement népalais se penche déjà sur la reconstruction.
3: Oui, et nous avons interviewé le directeur adjoint du département d'urbanisme au sein du ministère des infrastructures du Népal. Prakash Arial indique que le gouvernement a recensé plus de 7600 bâtiments détruits ou partiellement détruits.
4: Il n'y avait pas que des lieux résidentiels. Les gens y tenaient aussi leurs boutiques. La plupart ont non seulement perdu leur logement, mais aussi leur source de revenus. Environ 4000 personnes sont actuellement réfugiées dans nos différents centres d'accueil dans 3 districts. Il y en a aussi de nombreux autres qui sont hébergés chez des proches.
3: Les défis sont importants, explique cet expert. La prochaine étape sera de reconstruire dans des zones sûres. Il ne faut pas empêcher les habitants de retourner sur leurs terres ancestrales.
4: Nous n'avons pas de loi d'urbanisme très stricte. Nous devons réfléchir à comment mieux planifier en reconstruisant, par exemple, pas au même endroit, mais autour. L'aménagement urbain doit être plus sûr, plus durable. Nous voulons aussi construire des bâtiments plus solides, de meilleure qualité, en utilisant des techniques et des matériaux locaux.
3: Il est encore trop tôt pour calculer le coût de la reconstruction. Il faut une évaluation de terrain, mais l'accès à certains endroits est encore très risqué.
0: Merci Mélissa. Mélissa Barra dans votre journal en français facile. L'actualité au Proche-Orient. Israël a annoncé aujourd'hui la libération de 5 Libanais qui avaient été arrêtés dans le sud du Liban. Après les avoir interrogés, Israël indique qu'ils n'appartiennent à aucun groupe armé et n'ont pas participé à d'activités terroristes. Cette annonce intervient alors que le Liban demande la libération de plusieurs de ses citoyens détenus par Israël. Plus de 30 personnes auraient été enlevées depuis le début de la guerre entre Israël et le Hezbollah en 2024. RFI à Madrid, il est 18h04. Pedro Sanchez s'est expliqué ce matin devant les députés espagnols. Le Premier ministre socialiste défend sa gestion de la crise de Ceuta, où il y a un peu plus d'un mois, des dizaines de milliers d'hommes et de femmes sont entrés sans autorisation dans ce territoire espagnol entouré du Maroc. Le Premier ministre espagnol a donc été questionné ce matin par les députés sur un éventuel rôle qu'aurait pu jouer le Maroc pour faciliter l'entrée des migrants à Ceuta. Pedro Sanchez répond.
5: En tant que Premier ministre, il est de ma responsabilité de gérer cette crise avec rigueur et prudence. et je le répète, avec rigueur et prudence. Personne n'a fourni au gouvernement la moindre preuve suggérant que cette entrée massive dans la ville espagnole de Ceuta ait été planifiée ou exécutée par les autorités marocaines. D'ailleurs, si de telles preuves irréfutables existaient, nous agirions en conséquence avec toute la fermeté requise par la situation. Et en toute humilité, je crois que même les membres de l'opposition ou même les citoyens qui ne votent pas pour la coalition gouvernementale progressiste reconnaissent que ce gouvernement n'hésite pas à affronter les puissances étrangères lorsque la situation l'exige.
0: Le Premier ministre espagnol ce matin devant les députés. Ils ont posé le pied sur le sol français ce matin, un peu avant 8 heures. Gaël Mocaer et Sébastien Pérez Pezzani avaient été arrêtés fin juillet au Togo. Les deux Français étaient accusés de fausses déclarations alors qu'ils réalisaient un tournage pour France Télévisions dans le nord du Togo. Ils étaient détenus depuis un mois à Lomé suite à l'annonce hier de leur remise en liberté. Les deux réalisateurs français ont pu embarquer hier soir dans un vol commercial qui les a donc ramenés ce matin en France. Ce sont des pêcheurs péruviens qui lui ont donné ce nom. El Niño, ces pêcheurs remarquaient un réchauffement anormal des eaux de l'océan Pacifique. Depuis, le phénomène climatique a été étudié notamment par l'OMM, l'Organisation Météorologique Mondiale. Prévoit qu'El Niño, cette année, aura de très fortes conséquences avec sans doute de nouvelles sécheresses, des inondations et des records de température à venir. Explication à Genève, Jérémy Lanche.
2: Un indice de confiance de 100%, c'est une rareté chez les spécialistes du climat. Jamais ils n'avaient vu un El Niño aussi puissant depuis qu'ils mesurent le phénomène, voilà plus de 40 ans. L'épisode actuel est marqué par des eaux de surface dans le Pacifique anormalement chaudes, jusqu'à 2,6 degrés au-delà de la moyenne en août. Sous la surface, l'eau est parfois plus chaude de 8 degrés, rappelle la directrice de l'OMM, Celeste Saolo.
6: El Niño devrait atteindre son pic à la fin de l'année, mais on va ressentir ses effets bien après cela, y compris en ce qui concerne les températures. Le dernier épisode de 2023-2024 a contribué à ce que 2024 soit l'année la plus chaude jamais enregistrée. On ne pourra pas être surpris si ce record tombe à nouveau.
2: Et de fait, l'automne devrait être plus chaud quasiment partout sur le globe. L'autre question, c'est est-ce qu'un El Niño puissant veut dire plus de phénomènes climatiques extrêmes ou plus violents? C'est possible, mais sur ce point, les scientifiques sont moins affirmatifs. Seule certitude, El Niño vient ajouter de l'huile sur le feu d'un monde déjà en surchauffe. Jérémy Lanche, Genève, RFI.
7: The right to decide whether and when to give birth without government interference.
0: Vous venez d'entendre la voix de Gloria Steinem qui défendait une fois de plus le droit des femmes lors d'une manifestation à Washington en 2017. L'américaine Gloria Steinem s'est éteinte aujourd'hui à l'âge de 92 ans. Une femme aux mille et une vies, grande militante de la cause féminine. Elle a inspiré plusieurs générations. Léa Boutin-Rivière, bonjour.
8: Bonjour.
0: Vous nous retracez le parcours de cette très grande dame.
8: Gloria Steinem était conférencière, essayiste, journaliste et militante. Mais surtout, Gloria Steinem était en avance sur son temps. Très tôt, la jeune femme comprend le lien entre les différentes discriminations. 20 ans avant que le mot n'existe, elle pratique un féminisme intersectionnel, c'est-à-dire qu'il prend en compte toutes les oppressions. Par exemple, elle se prononce pour les droits LGBT+, et elle s'engage avec une avocate et militante noire, Dorothy Pittman News.
0: Très tôt aussi, Gloria Steinem comprend, Léa, l'importance de la communication.
8: Oui, pour mieux faire passer ses messages, elle crée ses propres moyens de diffusion. Elle lance par exemple un magazine féministe dans les années 1970. Au lieu de parler avec des concepts difficiles et des mots complexes, elle préfère utiliser l'humour, comme dans cet article, où elle imagine ce que serait le monde si les hommes avaient leurs règles et pas les femmes. Elle s'affiche également avec des stars comme l'actrice Jane Fonda pour être visible. Surtout, Gloria Steinem ne s'arrête jamais. Jusqu'à la toute fin de sa vie, elle s'engage publiquement, sans jamais rien perdre de son esprit. Elle qui se plaisait à dire qu'une femme a autant besoin d'un homme qu'un poisson a besoin d'un vélo.
0: Merci Léa Boutin-Rivière. Ainsi se referme ce journal en français facile. Ce soir, en présence de public, trois lauréates du concours de podcast proposé par l'Institut français de Tunis, venant de la faculté de lettres de Sfax, étaient parmi nous.
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0: Qu'y a-t-il de plus irritant que de tousser ou d'éternuer pendant l'office? Pour supprimer les mauvais rhumes, utilisez Rhinomycel, le livre de messe traité à l'eucalyptus et au bourgeon de pin naturel. Mon rhume est fini, je rends grâce au ciel. Merci Rhinomycel.
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0: C'est au moment où un homme se noie qu'il se rend compte qu'il a parfois eu tort de méconnaître les bienfaits de la sécheresse. Pierre Dac.
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1: De l'espace connectation de Beach.
2: 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On est dans le pays de Beach.

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0: qu'on ne vienne pas sermonner les travailleurs sur la politesse et les bonnes mœurs quand on les emploie dans des conditions qui leur interdisent d'être polis et décents. 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

0: Est-ce vent qui rend fou? 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La mélancolie d'Abel en colère. Le fils bien vicié à cœur. 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

0: Thanks, guys.
1: Merci.
0: Okay. Thank you, guys.

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Nos livres d'histoire sont emplis de noms de monstres et d'infamies. Les noms changent, mais ce sont les mêmes qui ruinent toujours tous les poèmes. 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

dispersés dans le vide intersidéral pour rien moins qu'une éternité. Plus de frontières qu'on déplace, de vie comme vase ébréché, les empires dilués dans l'espace et toute l'histoire éparpillée.

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0: Je me suis souvent demandé en vain, et je me demande encore, avant de ne plus jamais avoir à me poser la question, à quoi bien songer ceux qui ne pensent à rien. Pierre Dac.
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Ouais, tu sais, c'était samedi, là, à côté de la maison de la radio. Je marchais dans la rue, et puis il y a une fille juste devant moi, avec ses grands cheveux blonds, tu vois. J'ai commencé à la suivre parce que, je sais pas, j'avais envie de baiser, puis tout d'un coup, elle s'est retournée.

0: Alors? Alors?
1: Alors je me dis, ok, c'est bon, je rentre chez moi, je la dépasse et puis je marche avenue du président Kennedy jusqu'à la place de Varsovie, puis il faisait bon et c'était cool.

0: Fallu. C'est un mot, c'est quoi? C'est pas assez compliqué, ça?
1: Non, il aurait mieux fallu. C'est conditionnel passé, première forme. Tu vois, on aurait pu dire il aurait mieux valu aussi, mais du verbe valoir. Tu t'étais plus élégant.
0: Alors?
1: Ben, voilà.
2: Alors?

0: Monsieur l'abbé, regardez votre soutane, elle est verte. Eh oui, en vieillissant, le noir devient vert. N'hésitez donc pas à raviver ces couleurs avec Soutaneuf, le régénérateur de soutane, contenant de l'activotextigène à l'essence de cinotes dégénérées. Soutaneuf, la résurrection de la soutane. Existe également Soutaneuf pourpre, Soutaneuf violet. Pour le blanc, devis spécial de nos laboratoires.
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